Françoise Hardy nous chantonne le thème de l'émission. C'est le signe que l'heure bleue commence sur les ondes de CKIA FM. Bonjour tout le monde. Brian Saint-Louis qui est avec vous, encore une fois cette semaine. La semaine dernière, on était un peu grisounet. Bon, pas complètement, bien sûr, comme je l'ai dit pendant l'émission. J'ai quand même essayé de rendre ça agréable. Mais quand même, on écoutait des chansons rassemblées autour du thème de l'ennui. Donc cette semaine, j'ai décidé d'aller complètement à l'autre bout du spectre pour rebalancer les énergies de l'émission. Aujourd'hui, soleil, joie et gros sourire. À l'heure bleue cette semaine, on va parler de bonheur.

Bon, on va se dire les vraies affaires et être honnête. Je sais pas si c'est exactement la vision du bonheur pour tout le monde que d'entendre du Nana Mouskouri. Mais quand même, soleil, soleil, on a beau dire ce qu'on veut, c'est irrésistible, cette chanson-là. Et oui, ça met de bonne humeur. En tout cas, moi, ça le fait. Puis il me semble que ça nous met dans l'ambiance pour les deux prochaines heures. Nana Mouskouri, qui a fait carrière depuis 1958, qui a enregistré plus de 1550 chansons chantées dans une douzaine de langues et réparties dans plus de 200 albums. Des albums, elle en aura d'ailleurs vendu quelque part entre 250 et 400 millions d'exemplaires. Tu sais, un petit 150 millions d'albums là, qu'on sait pas trop, trop. Bref, Nana, une immense star et une star que je connais pas tant que ça. Continuons donc à nous dire les vraies affaires. Je la connais un peu plus quand même qu'à une certaine époque. Mon anecdote à ce sujet, c'est quand j'avais un jour interviewé Pierre Lapointe pour une émission, ici même, à Sequoia FM. Ça, c'est le genre de choses qui se glissent bien dans une conversation, hein? La fois que j'ai interviewé Pierre Lapointe. Bon, c'était en 2009. Il venait de sortir son troisième album, Sentiments humains. C'est un album que je trouvais un peu sombre. Le champ lexical là-dessus, là, c'était noir pas mal. C'était sur ce disque-là, entre autres, qu'on retrouvait la chanson « Au bar des suicidés ». Je me rappelle que ma première question, ça avait été de lui demander si ça allait bien. Puis c'était pas juste une béquille, là. Ça s'imposait ici, je trouvais. Et il m'avait dit d'ailleurs que j'étais pas le seul à lui avoir posé la question en entrevue. Mais oui, là, pour revenir à Nana Mouskouri, je sais pas exactement pourquoi. Il devait y avoir eu un contexte ou quelque chose, c'est sûr. Mais Pierre Lapointe, après l'entrevue, m'avait dit « Oh, tu devrais écouter Nana Mouskouri. » Ce à quoi j'avais répondu que « Yes, non, Nana et moi, j'avais essayé, mais j'avais pas tant cliqué que ça, malheureusement. » Ça va être quelques années plus tard que je suis tombé sur un premier album de Nana Mouskouri que j'ai vraiment aimé. J'ai redécouvert un vieil album jazz de Nana Mouskouri, enregistré en 1962, produit par Quincy Jones, rien de moins, celui qui, des années plus tard, fera un virage pop et dominera le monde pendant quelques années en étant derrière les succès monstres de Michael Jackson. Mais en 1962, il enregistre avec Nana Mouskouri un album jazz en anglais à New York. Et c'est vraiment très bien, ce disque-là. Donc, j'avais peut-être trouvé un peu à ce moment-là la brèche pour apprécier Nana. Un peu plus, du moins. Et c'est vrai que, finalement, quand je fouille, je tombe sur quelques grands classiques ou quelques grandes chansons de Nana Mouskouri. C'est pas encore le très grand amour entre elle et moi, mais elle chante bien. On l'aime comme on aime ces grandes dames immortelles de la chanson. Et j'aime bien entendre quelques-unes de ses chansons sur mes listes de lecture de temps en temps. Comme la prochaine, qu'on va entendre, un autre des grands succès de Nana Mouskouri, que vous connaissez peut-être très bien, mais comme je le disais au début du bloc, Nana Mouskouri, elle a chanté dans une douzaine de langues. Donc, pourquoi ne pas revisiter quand tu chantes, mais en allemand? Et parce qu'en allemand, ça devient « Guten Morgen, Sonnenschein ». Ça parle encore de bonheur, mais ça parle aussi encore de soleil, soleil, lay. Parce que « Guten Morgen, Sonnenschein », tout simplement, ben, ça veut dire « Bonjour, soleil ».

Est-ce qu'on est encore dans le soleil avec Sunny? Je me suis posé la question quand j'ai entendu cette version de la chanson « On est en septembre 1966 ». Cher enregistre la chanson pour son troisième album intitulé « Cher ». Cher qui, dans le temps, écrivait son nom avec un accent aigu, comme le « e » en français. C'est drôle, ça. Mais Cher, dans le temps, qui était en couple avec Sonny Bono. Donc, est-ce que ce Sonny, c'était le soleil ou c'était Sonny Bono? Ça aurait pu être une déclaration d'amour à son Sonny. D'ailleurs, ça a été reçu comme ça en 1966 pour ceux qui ont écouté le disque. Sonny Bono qui n'a pas toujours été fin après ça. Hein. C'est ce qu'on a compris, entre autres, en lisant dernièrement l'autobiographie de Cher qui raconte un peu leur relation, comme en étant une aussi de contrôle et de tension. Et ils ont d'ailleurs divorcé en 1974. Mais bon, elle avait quand même l'air très émue lors de ses funérailles, donc peut-être qu'elle lui a pardonné. Mais bon, tout ça pour dire que Sonny, ben, c'était pas une chanson originale de Cher. Pauvre fou de moi d'avoir pensé ça pendant quelques minutes. C'est mon manque de culture générale qui me faisait ignorer que cette chanson-là avait été écrite quelques années plus tôt, en 1966, par Bobby Hebb. La chanson a été reprise plus d'une centaine de fois, et j'espère que ça lui aura permis de bien vivre cette chanson-là, parce qu'en dehors de ça, Bobby Hebb, peu de grands succès, peu d'enregistrements dans une carrière, somme toute assez courte aussi. Il donnera plus de nouvelles après 1975, avant de finalement lancer en 2005 un album qui avait été enregistré 35 ans auparavant, et il meurt quelques années plus tard. Bon. Parmi la centaine d'autres versions, il y en a une que je connais un peu plus. Et celle-là, elle nous ramène un peu au bonheur. Parce que comment vous voulez être triste quand on écoute du disco, voulez-vous bien me dire? Poffez vos cheveux et sortez vos paillettes. En 1976, Bonnie M reprend aussi Sonny.

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Aujourd'hui, on est dans le bonheur. Les chansons qui nous parlent de bonheur, les chansons qui nous donnent du bonheur. On vient d'avoir un petit bloc disco. Du disco plus vieux avec les classiques Bonnie M et du disco plus jeune avec Lisa Leblanc. Plus jeune, encore jeune, mais ce disque-là date déjà de 2022. Mais même après quelques années, il me semble que c'est un disque qui continue de bien vivre, qu'on continue d'entendre. Ça aurait été une belle réinvention post-pandémique pour Lisa Leblanc de faire ce petit passage vers les rythmes disco. Et pourquoi je vous la mets dans cette émission sur le bonheur, cette chanson de Lisa Leblanc? Non, c'est pas parce que je fais jamais aujourd'hui ce que je pourrais faire demain, bien que déplacer quelques petites tâches au lendemain des fois, c'est un plaisir à se faire. Mais non, ce que je vous disais, c'est que le disque Chèque Disco me semble avoir une belle vie qui continue. En tout cas, à la maison, oui, mais aussi beaucoup sur la route des vacances. Ça fait quelques années pour nous, en tout cas, que quand on part en vacances, il y a deux disques qu'on écoute souvent dans la voiture. Chèque Disco, tout d'abord, mais aussi, dans la même veine, le disque d'Edith Butler, Le Tour du Grand Bois, qui a été réalisé par Lisa Leblanc. Un excellent disque. Merci, Lisa, d'avoir réalisé ce disque avec Edith Butler. C'est essentiellement des réenregistrements de chansons qu'Edith Butler a fait pendant sa carrière. Quelques petites reprises. Je sais que ce disque-là a quand même eu aussi un beau succès, mais peut-être que c'était passé sous votre radar. Vous irez écouter Edith Butler. En tout cas, nous, probablement qu'on va le réécouter sur la route des vacances cette année encore, parce que ce disque-là, c'est du bonheur. Et pourquoi ne pas aller en écouter un extrait? Un peu pour me faire pardonner aussi, d'ailleurs, la première émission de la saison de L'Heure bleue cette année parlait de route. Et j'ai même pas fait jouer cette chanson d'Edith Butler, que pourtant j'adore. Je vous parlais, il y a quelques secondes à peine, de la route des vacances. Ben, il y a de bonnes chances que vos vacances vous amènent à un moment ou un autre sur cette route qu'on connaît tous bien, mais peut-être pas aussi bien qu'Edith Butler. La 20.

On vient d'avoir un petit bloc de l'Est en musique à l'heure bleue. Bon, je sais que tout le monde n'a pas compris la blague. J'ai essayé une couple de mois au bureau de faire une joke sur le bloc de l'Est, mais j'ai réalisé que c'est plus nécessairement le genre de référence que possèdent les moins de 40 ans. Que voulez-vous, à une minute, on se pense drôle, puis celle d'après, ben, on se sent vraiment vieux. De toute façon, ben, il n'était pas question du même Est ici, bien sûr, mais d'une autre à nous. Tout d'abord, ben, on a entendu notre chère Edith Butler avec Lavin, et ensuite, en musique, celle qui était de bonne humeur, c'était Viviane Audet, qui, elle, vient de Maria, en Gaspésie. Viviane Audet, ben, c'est un nom qui vous dit maintenant peut-être quelque chose, une fille qu'on a appris à connaître de mieux en mieux pendant les dernières années. Enfin, ai-je presque le goût de dire, elle a réussi à faire des projets qui ont suffrayé leur chemin jusqu'aux oreilles et au cœur des gens. Viviane Audet, ben, elle a fait un disque instrumental inspiré de la tragédie de Polytechnique, Les Filles Montagnes, qui a quand même eu une belle visibilité. Elle a ensuite fait un disque avec des chansons chantées, un album qui portait le titre de l'excellente pièce Les Nuits avancent comme des camions blindés sur les filles, mais c'est surtout son dernier disque instrumental, Le Piano et le Torrent, qui a attiré le plus l'attention. Mais parallèlement, elle a aussi un groupe de musique avec son mari, le très coloré Robin-Joël Cool, qui s'appelle Mentana. Elle a aussi animé l'émission Piano Public avec Grégory Charles à Télé-Québec. Bref, ça va bien ces temps-ci. Mais Viviane Audet, ça fait des années qu'elle fait carrière. Ça avait bien commencé, Viviane Audet, elle est aussi comédienne, on l'avait vue dans la série fantastique L'héritière de Grand Ours en 2005, dont moi je garde un bon souvenir. Et la chanson qu'on vient d'entendre, ben, on la retrouvait sur le premier album de Viviane Audet, Le Long Jeu, qui est paru en 2006. J'ai encore ça dans ma bibliothèque à CD, ce disque-là. Ce disque-là, ben, ça avait été une belle carte de visite, même s'il n'avait pas eu de grand succès. Et après, oui, ben, il y a eu un autre disque, quelques rôles ici et là. Elle va faire de la musique de film pendant quelques années. Elle est moins sous spotlight, disons. Mais voilà, enfin, ces dernières années, ça se passe bien, le succès est au rendez-vous et elle ne l'aura pas volé. Dire que pendant ce temps-là, ben, il y en a d'autres qui ont toujours eu beaucoup de succès. Michel Rivard est un de ceux-là. Des beaux dommages, bien sûr, en solo. Ensuite, il s'est fait une très jolie carrière. Et lui aussi, il a parlé du bonheur dans une chanson. Quoi qu'on ne sait pas trop s'il était content ou pas de le revoir, ce maudit bonheur.

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Vous êtes avec Brian Saint-Louis. Aujourd'hui, on écoute des chansons qui parlent du bonheur. Dans le dernier bloc, on a entendu Michel Rivard. On est resté en mode beau dommage par la suite et on a entendu Marie-Michel Desrosiers avec Les graffitis en fleurs. C'est une chanson de son premier album solo en 1980. Et on a terminé ce bloc avec Tire le coyote et Chanson d'amour en sol standard. Oui, il a une voix singulière, Tire le coyote, mais on peut pas nier qu'il écrit bien, qu'il fait de la belle poésie. Et celle-là, moi, malgré les années qui passent, cette chanson-là qui est tirée de son premier album Mi-temps, ben ça reste une de mes préférées, sans doute à cause de la poésie, oui, mais peut-être aussi à cause du mariage de voix avec Chantal Archambault, qui chantait en duo avec lui, une autre de ces chanteuses que je trouve qu'on ne connaît pas assez. Pourtant, elle a fait des trucs vraiment très intéressants, en solo, mais aussi avec son groupe Saratoga. Vous irez écouter ce qu'elle fait. Mais si on revient à Tire le coyote, à l'époque, il y avait aussi Sylvia Baudry qui collaborait beaucoup avec lui, qui l'accompagnait en spectacle. Sylvia, ben, c'était une fille de Québec qui a fait pendant quelques années beaucoup de musique. Je ne sais pas pourquoi, là, je me rappelle encore de certains de ses posters sur les poteaux de téléphone de Saint-Jean-Baptiste quand elle faisait des spectacles dans ces années-là. Elle a aussi fait un album, La Fuite, en 2012. Je me rappelle que j'avais fait jouer plusieurs des pièces de ce disque-là dans le temps ici à CKIA. Puis après ce disque-là, ben, on a un peu moins entendu parler d'elle. C'est dommage parce qu'elle avait une bien jolie voix. Et elle aussi, tiens donc, elle a chanté Le Bonheur. C'est une des pièces que j'aimais bien sur son album Sylvia. Et évidemment, ben, je vous propose d'aller l'entendre.

0: Olivia Baudry avec sa chanson « Le bonheur » qui nous amène aux dernières secondes de cette heure d'émission. Mais vous ne sauvez pas trop loin. Le bonheur, ça va se continuer pour une deuxième heure sur les ondes et plateformes de CKIA FM parce que oui, l'heure bleue se continue pour la prochaine heure. Tout de suite après, une petite pause. 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Et nous, ben, on se retrouve dans quelques minutes pour la suite de l'émission. On continue ça dans le bonheur.
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0: J'espère que vous êtes prêts pour une deuxième heure de bonheur parce que l'heure bleue se poursuit sur CKIA FM.

0: oui, rebonjour tout le monde, ici Brian Saint-Louis. Vous êtes toujours à l'écoute de CKIA FM, c'est l'heure bleue qui se poursuit pour une deuxième heure. Aujourd'hui, on écoute des chansons sur le thème du bonheur. Alors pourquoi ne pas commencer cette deuxième heure en s'offrant une petite chanson joyeuse?
1: C'est une journée superbe aujourd'hui.

En 2001, Alain Simard lance son deuxième album. Ça s'appelle « Chansons sur les filles et les autoroutes ». C'est sur ce disque qu'on retrouve cette joyeuse chanson chantée en duo avec Nancy Dumais. Je ne sais pas si vous vous souvenez d'Alain Simard. À une certaine époque, on le voyait quand même à plusieurs endroits. Il avait premièrement une carrière plutôt humoristique. Il a travaillé à différents projets à Musique Plus, comme à Hollywood PQ. Il s'était créé une espèce d'alter ego anglophone pour cette émission-là qui s'appelait Alan Seymour. Il a aussi fait plusieurs capsules web autour d'un personnage qu'il avait créé, la fille moche. Il collaborait aussi avec Denis Talbot, un des animateurs les plus connus de la chaîne. Mais parallèlement à tout ça, il a aussi une carrière plus sérieuse du côté de la musique. Lui-même a lancé quelques albums, mais il a aussi écrit pour d'autres, comme Luce Dufault ou encore Mitsou. C'est lui qui avait écrit la chanson « Mademoiselle Anne ». Et là, je ne sais pas si c'est seulement ce tiraillement entre l'humour et le sérieux qui a fait qu'on ne savait pas trop au juste où le mettre, Alain Simard. Mais ça fait quelques années maintenant qu'il semble avoir un peu disparu. C'est dommage, je me rappelle que son premier album, entre autres, il y avait des bonnes chansons là-dessus quand même. Et là, je vous disais qu'il a écrit « Mademoiselle Anne » pour Mitsou. Et dans les mêmes eaux d'allitération, on retrouvait sur ce premier disque une autre chanson dont vous vous souvenez peut-être. Ça s'appelait « Mademoiselle A ».

Celle qu'on vient d'entendre et qui s'aime avec tous ses défauts comme ça, c'est la chanteuse Lio. Oui, Lio, celle qu'on a bien connue dans les années 80 avec des chansons comme « Amoureux solitaire », « Le banana split » ou sinon « Les brunes comptent pas pour des prunes ». Moi, je l'aime beaucoup, Lio. Il faut que vous retrouviez son tout premier album pour pouvoir le réécouter. C'est un grand classique. En tout cas, moi, c'est un disque que j'aime vraiment beaucoup. Peut-être que vous vous demandiez où elle était passée, Lio. Ben, elle est toujours active. Oui, elle a connu des hauts et des bas dans sa carrière, mais en ce moment, elle est sur un retour et elle a lancé en 2025 un nouvel album qui s'appelle Geoid Party in the Sky, un album de retour à la pop avec des collaborations avec des vedettes comme Luan, Corinne ou sinon l'anglaise Sophie Ellis Bextor. On a l'impression que le bonheur est au rendez-vous. Musicalement, oui, mais aussi parce que Lio, ben, ces dernières années, elle a décidé de s'accepter, pas seulement physiquement, mais aussi avec toutes ses prises de position et son regard de femme sur la vie. Un regard de femme qui en a vu d'autres, je vous dirais. Elle est devenue un peu une icône ces dernières années, Lio, une icône sociale, féministe. Ça n'a pas toujours été facile. Il y a eu certaines de ses prises de position, pourtant justes, qui ont créé des remous au fil des ans, comme par exemple après l'affaire Marie Trintignant. Mais elle est très intéressante à voir aller ces temps-ci. Donc, on pourrait croire à l'entendre et à la voir que tout va bien, qu'on est dans la combativité, dans l'affirmation de soi, et que pour aller avec le thème de l'émission d'aujourd'hui, ben, tout n'est que bonheur. Mais ce n'est pas nécessairement le cas. Je mentionnais que son dernier album s'appelait « Geoid Party in the Sky ». Geoid, c'est Diego à l'envers. Et qui est-ce, ce Diego, ou plutôt, qui était-ce et pourquoi il fait maintenant le party dans le ciel? Ben, Diego, c'était son fils. Un fils qui est décédé en 2005 dans une histoire un peu triste, là, après avoir fait une psychose. Mais voilà, Lio continue de travailler après cette épreuve et elle rend hommage à son fils en chanson. Bon, je voulais pas mettre un down dans l'émission, mais voilà, c'est ça les dernières nouvelles de Lio. Et je vous disais que Lio, ben, c'est une icône. Une autre que je trouve qui devrait être une de nos icônes au Québec et qu'on connaît pas assez, c'est Sylvie Laliberté. Je vous ai parlé d'elle l'an passé aussi à l'émission, dans une émission que j'avais faite où je vous parlais de littérature. Sylvie Laliberté, c'est une artiste pluridisciplinaire. Elle a fait de la vidéo. Elle a aussi écrit plusieurs livres. C'est pour ça qu'elle était dans mon émission sur la littérature. Et c'est là que le bonheur entre aussi en ligne de compte. Ses premiers livres de petites pensées, pour moi, ce sont de petits chefs-d'œuvre. Notamment, Je suis formidable, mais ça ne dure jamais longtemps. À chaque fois que je peux dire à quel point j'ai aimé ce livre-là, je le fais. Donc, je le fais encore aujourd'hui, comme vous êtes en train de le constater. Elle a fait des récits ensuite, notamment un où elle a parlé de son grand-père italien, qui a été fait prisonnier ici, au Canada, pendant la Deuxième Guerre mondiale, parce qu'il était italien. Ça, ben, ça a laissé des traces dans la famille. Elle a aussi abordé la maladie mentale de son père dans un autre récit. J'ai montré toutes mes pattes blanches, je n'en ai plus. Vous lirez Sylvie Laliberté, tout ce qu'elle fait est excellent. Et ça fait quelques années maintenant qu'elle est plus tranquille. J'espère qu'on aura d'autres œuvres d'elle, de l'art, des livres, ou pourquoi pas des chansons, parce que Sylvie Laliberté, comme je vous le disais, elle est artiste multidisciplinaire. Donc, elle a aussi fait quelques albums de chansons, de jolies chansons naïves, toutes simples, mais tellement charmantes. Son dernier album date de 2011. Ça fait si longtemps déjà. Il s'appelait « C'est toi mon lieu préféré sur Terre ». Oui, elle est toujours cute de même, Sylvie Laliberté. Mais on va reculer un peu plus dans le temps avec l'album qui, moi, me l'avait fait découvrir. Un disque qui s'appelait « Ça s'appelle la vie ». Et on va l'écouter, la chanson « Je suis une fille bien ordinaire ».

La saudade est un mot portugais intraduisible qui décrit une profonde mélancolie et un désir nostalgique pour quelqu'un ou quelque chose que l'on aime, souvent en sachant que cela ne reviendra peut-être jamais. C'est un sentiment doux amer qui mêle la tristesse de l'absence à la joie d'avoir vécu ces moments. Donc, c'est un sentiment complexe où se mêlent mélancolie, nostalgie, désir et espoir, en incluant la possibilité réelle ou imaginaire du retour de ce qui est perdu. On dit que c'est vraiment le concept central des cultures lusophones, donc qui parlent le portugais, que la saudade imprègne, c'est le verbe choisi, une grande partie de la littérature, de la philosophie et des arts au Portugal et au Brésil, rien de moins, que c'est l'âme du fado, le genre musical portugais par excellence, qu'on la retrouve aussi dans la bossa nova. Là, l'émergence de ce sentiment serait souvent liée à l'époque des grands navigateurs. On sait que le Portugal était dans les nations les plus actives à ce moment-là sur les mers, et là que la saudade, ça marquait la douleur du départ et l'incertitude du retour des navigateurs. Et ensuite, ça aurait continué d'être populaire, la saudade, parce qu'il y a eu l'exil et l'immigration de beaucoup de Portugais. Jusqu'où ça va, la saudade? Eh bien, au début du 20e siècle, il y a même eu un mouvement du saudicisme, porté par un écrivain qui attendait de faire de la saudade le fondement même de l'identité nationale portugaise. Rien de moins. Mais donc, oui. Un peu de tristesse dans l'idée de la saudade, mais moi, je me suis accroché à l'idée du souvenir du bonheur qu'il y avait dans la description de ce sentiment-là pour me permettre de faire jouer la chanson d'Étienne Dao qu'on vient tout juste d'entendre. Je sais pas, je la trouvais pas assez triste, cette chanson-là, pour que la saudade ici ne soit que triste. D'ailleurs, saudade, je pense que j'étais un peu trop jeune pour me rendre compte de ce qu'Étienne Dao disait dans la chanson quand elle est sortie. C'est plus tard que j'ai compris que le titre de cette chanson-là, c'était Saudade, et ça, c'est arrivé des années plus tard, alors que j'avais connu une autre chanson qui s'appelait Saudade. C'est la chanson qui, moi, en tout cas, m'avait fait découvrir Cesária Évora, la chanteuse du Cap-Vert, un tout petit pays où l'on parle le portugais. Je pensais que c'était peut-être une chanson originale de Cesária Évora, et non, c'était une chanson qui a été plutôt écrite dans les années 50 par Armando Zeferino Soares, un chanteur angolais bonga, va lui faire connaître un premier succès dans les années 70, et Cesária Évora, en 1992, elle en fera un grand classique.

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Vous êtes toujours à l'écoute de l'heure bleue sur les ondes de CKIA FM. Aujourd'hui à l'émission, des chansons sur le bonheur. C'est pour ça que je vous ai mis cette chanson tirée du premier album de Benjamin Biolay, son meilleur, selon moi. C'était la période aussi où il collaborait avec Karen Anne, où il réalisait les premiers disques de sa sœur Coralie Clément, que j'aime toujours, d'un amour fou, où il collaborait aussi avec des gens comme Henri Salvador, quand même. J'ai beaucoup aimé tous leurs disques de ces années-là, eux. Je sais que Benjamin Biolay a fait plusieurs autres albums après ça, qu'il y en a eu dans le tas qui ont obtenu beaucoup plus de succès, mais moi, avec le temps, j'ai un peu moins accroché à ce qu'il faisait et je l'ai un petit peu perdu de vue. Donc moi, l'album de Benjamin Biolay que j'aime le plus, c'est ce premier disque, Rose Kennedy, qui était très classique, là, très vieille chanson française dans ses thèmes, dans ses mélodies. Bref, rien d'excessivement surprenant peut-être, mais bon, je l'aimais beaucoup quand même. Mais là, on est tout tranquille, tout mollo. Le bonheur, ça peut bouger. Un peu plus aussi, bien sûr. On va aller en musique maintenant écouter une pièce du duo Élie et Jacquenot. Élie et Jacquenot, c'est Élie Médéros, une chanteuse que j'adore. Je vous l'ai déjà fait jouer quelques fois ici à l'émission. Et Jacquenot, un chanteur que je croise souvent, mais que je connais un peu moins. Les deux formaient un couple à l'époque. Ils avaient fondé avec des amis le premier groupe de punk français, le premier en tout cas qui a obtenu un certain succès. Ça s'appelait les Stinky Toys. Quand le groupe va se séparer, après quelques années, ben les deux vont donc former ce duo, Élie et Jacquenot, résolument plus pop dans son son synthétiseur et new wave de l'époque aussi. J'ai seulement leur premier album, Tout va sauter, que j'aime beaucoup. Mais ils en ont lancé trois. Donc, mes recherches se poursuivent pour trouver la suite, oui. Mais il y a un de leurs albums qui n'a pas encore été réédité, qui est disponible qu'en cassette, qui est disponible qu'en Europe. Donc, ça complexifie un petit peu les choses, hein. Souhaitez-moi bonne chance. Mais oui, le premier, Tout va sauter. Lui, au moins, on peut le retrouver plus facilement maintenant. L'extrait qu'on a lancé de ce disque, c'est la chanson « Main dans la main ». Une belle chanson joyeuse aux sonorités début des années 80 et qui nous rappelle que quand on est en couple, qu'on est heureux et qu'on est plein de bonheur, eh bien les autres, on s'en fout.

Les Pointer Sisters étaient pleines de bonheur avec I'm So Excited. J'espère que vous aussi. Impossible que cette chanson-là ne vous mette pas un petit peu de bonne humeur quand même. Et si cette version-là, ben, elle était trop pop pour vous, je ne sais pas si vous connaissez la version qu'en a faite le groupe punk Le Tigre il y a quelques années de ça quand même. Ça aussi, c'était assez original. Ça sonnait comme ça.

Ah, différent. Mais ça aussi, je trouve que ça met de bonne humeur. I'm So Excited, ben, c'était la période où c'est allé le mieux pour les Pointer Sisters. Elles avaient enregistré des albums depuis 1971, mais c'est avec le disque où on trouve cette chanson, Breakout, en 1984, qu'elles ont eu le plus de succès, sur les palmarès en tout cas, parce que moi je continue de trouver que c'est leur disque juste avant, Black and White, qui était leur meilleur, même s'il y a moins de gros hits dessus. Et parlant de hits, ben elles ont eu des numéros 2, des numéros 3, mais jamais de numéro 1 dans les palmarès aux États-Unis pour les Pointer Sisters. Eh bien... Aujourd'hui à l'émission, ben, on parle de bonheur. Évidemment que ça fait 2 heures que vous vous demandez quand est-ce que je vais la faire jouer, la chanson.

Oui, elle arrive. Le petit bonheur de Félix Leclerc, bien sûr. Là, je dois vous avouer que je ne suis pas un grand spécialiste de Félix Leclerc. Je devrais le connaître beaucoup plus, et je m'en excuse. Ça reste encore à parfaire, ma connaissance de sa discographie. Je sais qu'il a écrit de grands textes, mais musicalement, moi, les chansons de ces années-là, je trouve toujours que ça aide moins à accrocher. Évidemment, là, on a fait plusieurs projets depuis le temps pour mettre les chansons de Félix Leclerc au goût du jour. Et quand j'étais jeune, ben, j'étais là pour un des projets de ce genre-là, les plus connus, qu'on connaît encore aujourd'hui. En effet, j'aurais pu avoir été initié à Félix par l'album de Joanne Blouin en 1988, le fameux Merci Félix, où elle apparaissait avec ses cheveux gaufrés sur la couverture. Ma tante Sylvie l'avait en cassette, je me souviens que je l'avais copié, que je l'avais écouté. Mais la seule chanson dont je me souviens là-dessus, c'est « Sors-moi donc Albert ». Et je suis pas convaincu que cette chanson-là, c'est la meilleure porte d'entrée pour découvrir le brillant artiste qu'était Félix Leclerc. Pour l'anecdote, ben, j'ai racheté le vinyle de Joanne Blouin quand je l'ai vu passer dans les bacs. Je l'ai finalement réécouté. Mais je peux pas dire que je suis tombé sous le charme même aujourd'hui. C'est pas une question de voix. Évidemment, Joanne Blouin chante très bien. Mais c'est l'ensemble, là, les orchestrations, puis tout. Faudrait peut-être que je lui redonne quelques écoutes pour voir si ça passerait mieux. Et au passage, là, pour ceux qui se poseraient la question, ben oui, quand je l'ai réécouté, je me souvenais très bien de « Sors-moi donc Albert ». Donc oui, on pourrait aller écouter « Le petit bonheur » version Félix Leclerc, mais je suis là que je vous parle de réinterprétation de ses chansons, donc pourquoi ne pas continuer dans ce filon et aller l'écouter, oui, mais dans une version plus récente. En 2006, on a fait un disque de reprise de chansons de Félix Leclerc, un parmi tant d'autres, là, il y en a quand même eu quelques-uns, je m'en rends compte. Tout ça pour me dire que c'est à moi de me forcer et d'aller mieux connaître mon Félix. Finalement, on m'en a offert l'occasion depuis le temps. Donc oui, je vais mettre ça sur ma liste. Mais donc, parmi tous les hommages en 2006, on a fait un disque mais pas que. C'est un livre illustré pour les enfants, pour leur faire découvrir Félix. Justement, ça s'appelait « Chapeau Félix ». C'est peut-être ça qui m'a manqué quand j'étais tout jeune pour découvrir mon Félix au lieu de Joanne Blouin. Et là, ben, je vous dis, livre pour enfants, mais les chansons, évidemment, elles étaient aussi pour les adultes. La preuve, on va aller écouter Doba Caracol, vous souvenez-vous d'eux autres, Catherine Durand, Joranne et Mara Tremblay qui nous chantent Le Petit Bonheur.

Ah, le bonheur, si tout était parfait, est-ce qu'on y croirait? C'est France d'amour en musique, bien sûr, qui nous posait la question de son album Le silence des roses. Un album dont je me souviens des chansons. Il y avait Je t'aime encore là-dessus. Je comprends aussi Dolly, sa chanson inspirée par la fameuse chèvre Dolly, la première chèvre qui avait été clonée dans ces années-là. Donc oui, je me souviens de chansons. Mais surtout du fait que Claude Rajotte à Musique Plus lui avait donné un 10 sur 10 au cimetière des CD dans le temps. Qu'est-ce que vous voulez? Je connais moins Félix Leclerc, mais mes années Musique Plus, oh, ça oui, je m'en souviens. C'est donc France d'amour qui nous amène à ces dernières minutes de l'émission. Ça passe vite tout ça, ces deux heures de bonheur. Un thème inspirant quand même, mais regardez-moi-même quand même dans deux semaines, pensez à plein d'autres chansons que j'aurais pu vous faire jouer sur ce thème-là. Mais bon, hein, ça sera pour une prochaine fois. Je prends quand même, comme à l'habitude, quelques instants pour vous rappeler que vous écoutez présentement une émission de Sequoia FM. 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Sur le site, bien sûr, vous trouverez aussi tous les détails sur la programmation de la station et aussi nos émissions en balado, si jamais vous voulez rattraper des émissions que vous avez manquées en direct, dont l'heure bleue. Et l'heure bleue, justement, bien, elle est aussi présente sur les internets. Pour l'émission, bien, ça se passe sur les médias sociaux. Allez sur Facebook et Instagram, cherchez l'heure bleue à Sequoia FM. C'est au bout de ce fil numérique que je me trouve pour vous donner des nouvelles de l'émission, pour vous rappeler d'écouter la prochaine et aussi recevoir vos commentaires. C'est toujours plaisant de vous savoir à l'écoute. Et là, bien, je vous entends, ceux qui écoutent régulièrement l'émission, qui s'exclament « Quoi? » Pas de Françoise Hardy aujourd'hui. Je sais que c'est devenu le running gag de l'émission cette saison, hein? À chaque thème, sa chanson de Françoise Hardy. Eh bien oui, au travers de toutes ses chansons, Françoise Hardy, elle a aussi chanté Le Bonheur. J'ai choisi une de ses premières chansons où elle chante Le Bonheur, oui, mais un bonheur tout tranquille, un bonheur plein de nostalgie, un bonheur tout Françoise Hardy, bien sûr. Et ça va quand même clore en beauté ces deux heures d'émission. On écoute le premier bonheur du jour.

La lampe s'éteint et l'émission de son côté est terminée pour cette semaine. C'était Brian Saint-Louis qui est avec vous sur les ondes de CKIA FM. L'émission que vous écoutiez était L'Heure Bleue. Et on reprend rendez-vous la semaine prochaine pour une autre émission. Bonne semaine tout le monde! Oui, les...

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0: toi, Snake, si on enlevait la musique puis la chanson de ta vie, qu'est-ce qui t'arriverait?
1: Peut-être j'irais sur le pont aussi, puis je me tirerais en bas.
2: Attends un peu, là.

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pourrais me donner les résultats de la Ligue semi-pro entre l'émission de Joliette et les blaireaux de Blainville pour savoir si Jean Perron a finalement mis fin à sa séquence de 41 défaites consécutives. 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

Allez, ma belle Valar, dis-moi, qu'est-ce que t'as fait aujourd'hui ?

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10: Je vous le recommande grandement. C'est un grand roman que j'ai adoré.
11: J'ai beaucoup aimé l'originalité de la thématique. Ça fait du bien. Ça fait un petit vent de fraîcheur de lire là-dessus.
12: Un 5 étoiles.
11: Oh, oui, moi, j'ai clenché ça en 2 jours. Là.
13: Même si je l'ai lu 2 fois, la 3e, j'ai encore le goût de voir des images. Donc, c'est dire, c'est un très, très, très beau livre.
12: Toujours aussi excellent.
10: Oui, très, très bonne lecture.
12: C'est un de tes coups de cœur. Hein?
8: Oui, c'est un coup de cœur. C'est vraiment un beau roman.
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12: Bien le bonjour tout le monde, je m'appelle René Cocho et c'est une grande joie de vous savoir à l'écoute de cette émission dédiée à la littérature. Voici le contenu du Cochocho de cette semaine. Une entrevue avec Stéphane Lemardelet concernant la bande dessinée Joanne Benoît qu'il signe avec Megan Donford, publiée chez les éditions La Presse. Sarah Bertrand-Savard lit des extraits de son recueil de poésie « Je n'aurai plus jamais peur des migrations » paru chez La Courte Échelle. Marthe Saint-Laurent, tu as choisi de nous parler d'un recueil de nouvelles cette semaine.
15: Je vous parle du livre de Gilles Archambault, puis « Je serai seule » publié aux éditions du Boréal.
12: Sophie Dorval, tu présentes une série manga. Quelle est-elle?
16: Cette semaine, je vous parle de « Défiguré » de Kantetsu aux éditions Omake Books.
12: Marc Lavertu, de quelle pièce de théâtre vas-tu nous parler?
17: Je vous parle de La loi de la gravité d'Olivier Sylvestre, paru chez Amac.
12: Vincent Barbé, notre correspondant en Suisse, tu commentes quel roman?
18: Cette semaine à l'émission, je vous parle des Réprouvés d'Alexandre Gade, publié aux éditions Presse Inverse en 2025.
12: François-Alexandre Bourbeau, de la librairie Libère à New Richmond, tu nous présentes 2 livres.
19: Cette semaine, je vais vous parler de L'envers de la tapisserie d'Alberto Manguel chez Actes Sud Leméac, puis Lézard de Hélène Frédéric chez Vertical.
12: Et Louis Gosselin, tu as choisi de nous présenter un livre qui s'adresse à ceux et celles qui craignent d'être fraudés.
20: Un livre qui s'appelle Fraude en ligne, trucs et astuces pour se protéger par François Charron chez Québec Amérique.
12: Bienvenue à votre rendez-vous littéraire, le Cochocho.

0: Bonjour, je me présente, je m'appelle Sarah Bertrand-Savard et je vais vous lire quelques extraits du début de mon recueil de poésie « Je n'aurai plus jamais peur des migrations ». Le murmure des parents résonne de plus en plus fort dans la maison. J'entends leur conversation. Offre, travail, bois, forêt, nord, déménagement. Pendant une ou deux minutes, le cœur veut me sortir de la poitrine. Profondément bouleversée, je les affronte. C'est vrai? Je m'oppose. Je perds pied. Brusquement, le temps s'arrête, la vie chavire. Les jambes sciées, je suis inconsolable. Je ne comprends pas pourquoi. Il faut partir au loin. Là-bas, pays imaginaire, cul-de-sac, au bout de la fin du monde. C'était Sarah Bertrand-Savard qui vous a lu quelques extraits du début de son recueil « Je n'aurai plus jamais peur des migrations ».
1: Ici Marthe Saint-Laurent. Dans quelques instants, je vous parle du livre de Gilles Archambault, « Puis je serai seule », publié aux éditions du Boréal.

0: On dit de Marthe Saint-Laurent qu'elle est de bons conseils. En matière de littérature, assurément.
1: Bonjour, Marthe Saint-Laurent.
2: Bonjour, René Cochot.
1: Marthe, on va s'intéresser cette semaine au plus récent livre de Gilles Archambault qui a pour titre « Puis je serai seul ». En fait, c'est un recueil qui conjugue récits personnels et nouvelles. Et ce qu'on peut lire sur la quatrième de couverture, c'est qu'à l'instar d'un écrivain qui lui est cher, l'auteur de ce livre, a, il y a quelque temps, dit adieu au roman. Et on peut lire sur cette même quatrième de couverture, Marthe, en quelques paragraphes à peine, chacun de ces 36 textes nous offre des concentrés d'existence que bien des romans seraient incapables de déployer. Alors, parle-moi de ce livre et surtout de ton appréciation.
2: René, premièrement, je dois avouer ma honte. C'est mon premier livre que je lis.
1: Ah ben, il y a des bateaux, Marthe.
2: Ben oui, je sais bien, mais bon, ça ne donnait pas. On va dire ça de même. Là, je le fuyais pas.
1: Oui, il y a plein d'auteurs qu'on aimerait lire et qu'on n'a pas lu.
2: C'est ça. Donc, alors celui-là, moi, j'ai aimé le titre. Puis, je serai seule. Et j'ai aimé aussi la couverture, qui est quand même significative.
1: Absolument.
2: C'est ça qui m'a attirée. Puis, je suis allée lire la quatrième de couverture. Je me suis dit, tiens. Ses sujets de prédilection sont la mélancolie et le vieillissement. Gilles Archambault a 92 ans. Et je veux dire, il peut se permettre, là, on va se le dire, de parler de vieillesse. Hein?
1: Ben, disons qu'il sait de quoi il parle.
2: Oui, tout à fait. Puis, bon, son épouse est décédée il y a 14 ans.
1: Oui.
2: Il est beaucoup dans l'analyse, Gilles Archambault.
1: Analyse, réflexion.
2: Oui, puis là, plus il vieillit, il se regarde vivre, il essaie de comprendre. Donc, ça comporte le récit et à la fin, on retrouve 15 nouvelles. Alors, il faut lire, René, la dernière nouvelle qui se nomme « Gilles Archambault est mort hier ».
1: Ah, d'accord.
2: Donc,
1: il annonce lui-même sa mort.
2: Oui, voilà. Alors, tu sais, on peut voir aussi qu'il y a un petit côté sarcastique.
1: Oui,
2: hein?
1: Je vois ça.
2: De l'humour noir, j'irais même jusqu'à dire. Ouais. Donc, on suit le quotidien d'un homme de 92 ans atteint d'un cancer. Ça, il le dit souvent en entrevue. Il dit « J'ai un cancer depuis des années, mais il avance aussi lentement que moi. » Tu vois l'humour, hein, quand même. Il dit « Je ne m'inquiète pas trop qu'il me rattrape dans mes déambulations. » Donc, on sait que l'auteur a des problèmes aux jambes et qu'il se déplace lentement avec une canne. C'est le quotidien, ce sont des souvenirs, le retour en arrière, des réflexions, comme tu disais un peu plus tôt, sur la vie, ce qui se passe autour de lui. Il a un regard, je dirais, René, presque détaché, qu'il pose sur la mort, surtout sur la sienne. Et je trouve ça rassurant.
1: Ben oui, absolument.
2: C'est comme si ça décomplexifie la mort, ça enlève le drame de « Oh mon Dieu, je vais mourir ». Moi, j'ai adoré. Après, c'est pas un livre où tu ris aux éclats,
1: ouais.
2: Mais avec son humour, il y a quand même des petites pointes où on sort, je dirais, de la réalité qui peut, à certains égards, être lourde.
1: Oui, il y a toutes sortes de façons de voir la mort. Moi, j'ai lu récemment le livre de Mélanie Noël qui a écrit son expérience dans une maison de fin de vie, la maison Aube Lumière.
2: Oui.
1: Et elle raconte toute la lumière qu'on pouvait retrouver dans cette maison où la mort était attendue chez les personnes, mais il y avait une espèce d'aura autour de cette réalité qu'est la mort. J'imagine que ça fait partie de la réflexion qu'on retrouve dans ce livre, là.
2: Oui, sauf que lui, il est encore chez lui.
1: Il est encore chez lui,
2: ouais.
1: Même s'il se dit mort dans sa nouvelle.
2: Oui, c'est ça, même s'il se dit mort dans sa nouvelle. Il est chez lui, donc, puis il a aussi ce regard-là chez les voisins, tu sais. Bon, il est à Montréal, donc il dit « je regarde chez les voisins et la vie qu'il m'apporte me fait du bien », tu sais, de voir les autres autour vivre à une vitesse, on va dire, plus naturelle. C'est comme une acceptation, en tout cas, de tout ce qui se passe,
1: ouais.
2: Ça, c'est certain. Je vais te lire un petit passage que j'aime particulièrement. C'est le chapitre, le chapitre au complet. Ce sont de petits chapitres aussi, ça, c'est intéressant.
1: Oui.
2: Donc, tu sais, le soir, tu peux en lire un, deux. Alors, ça s'appelle « Les oublis successifs ».
1: Mon Dieu, ça me rappelle quelqu'un, ça.
2: Ah bon?
1: Moi.
2: On peut-tu nommer des noms?
1: Oui, on peut me nommer.
2: J'ai une idée, moi.
1: On les nomme tous.
2: Alors, il dit, il est terminé depuis longtemps le temps où je déplorais les petits et grands rattrapages de ma mémoire. Je suis même parvenue à trouver plaisir à cette sorte de ballet auquel j'assiste dans mes journées inoccupées de vieil homme dolent. Tu vois,
3: c'est beau, ça.
2: Mais ben oui, c'est beau. Ah, ben, il a une plume extraordinaire. Les moments du passé occupent l'espace que leur a laissé le présent. Ils me parviennent pêle-mêle, parfois étonnants, de justesse, la plupart du temps parcellaires. Je m'amuse à tenter de les préciser, mais je suis vite rebutée. Hier, j'ai dû passer 2 heures à chercher le nom d'un journaliste qui était venu à l'appartement me poser quelques questions sur l'acharnement que je mettais toujours, il y a une douzaine d'années, à utiliser une machine à écrire.
1: D'accord.
2: Donc, tu vois, c'est tout simple, mais oui, c'est intéressant. Puis, veux pas, même si on n'a pas 92 ans, ça nous ramène à nous, à nos oublis.
1: Ben, tellement.
2: Puis, ça détraumatise aussi la peur de devenir Alzheimer.
1: Oui, oui, oui, tout à fait.
2: Il parle abondamment de sa timidité qu'il a enfermé dans une solitude lorsqu'il était plus jeune et encore aujourd'hui. Mm-hmm. Il dit, une chose est certaine, je suis devenu, sans l'avoir souhaité, un étranger dans le monde qui m'entourait. On comprend aussi qu'il est très attaché à son épouse. Il dit, et même en entrevue, et je pense que c'est peut-être le propre des gens qui sont particulièrement solitaires, c'est-à-dire qu'ils s'attachent à une personne. Et il dit, tu sais, parfois je lui parle dans la maison. J'ai l'impression qu'elle regarde aussi ce que je fais et qu'elle commente mes actions. Ce rapport à la mort, je trouve ça intéressant parce que c'est vrai que quand on perd quelqu'un qui est près de nous, parfois on a l'impression qu'il nous regarde. Je sais pas si ça t'arrive, René. Moi, ça...
1: Ben, j'y pense, oui.
2: Oui, c'est ça. Mm-hmm. Donc, c'est bien, puis il l'explique très, très bien. Il se demande aussi, ça c'est rigolo, si elle serait encore capable de le supporter et de vivre avec lui aujourd'hui. Bon, la plume de Gilles Archambault, René, elle est juste, elle est belle, elle est soignée et il n'y a pas de fioritures.
1: Il n'y a pas de trop de mots.
2: Non, hein? Non, c'est très simple, mais tu as toujours le mot juste. C'est hein? Ça ne tourne pas autour du pot, il ne prend pas 25 mots pour dire une chose, il va utiliser le bon mot. Donc, ça fait une lecture vraiment riche. C'est doux et ça fait réfléchir sur le temps qui passe, sur notre quotidien, sur ce qui nous entoure. Je trouve que c'est un livre qui nous ramène à l'intériorité. Mm-hmm. C'est un regard réaliste et honnête sur la vie d'un homme, d'un écrivain qui écrit « Maintenant que plus ne m'est possible, je deviens curieux des morceaux de vie qui me sont offerts à petite dose. Vivre en sursis, un luxe que je n'avais pas prévu. »
1: Écoute, c'est tellement beau, ça.
2: C'est
1: wow.
2: Beau.
1: Ben oui.
2: Puis, tu sais, il se plaint jamais. C'est pas, mm-hmm. C'est pas une plainte de « Ah, je suis vieux, mais... » Non, non, pas
1: j'ai
2: du tout.
1: Dos,
2: pas, non, non, c'est ça. Non, non, non, non. Alors, je te laisse sur cette belle réflexion, René. Ici, à la page 23. Mais il y en a plein de belles, là. Tu sais, j'aurais pu te lire le livre au complet. Alors, il dit, « J'aurais peut-être réussi à illustrer à l'aide de quelques phrases qu'au cours d'une vie, rien ne passe avec autant de force que le temps qui nous enveloppe, nous endort, pendant que lui, imperturbable, n'arrête pas sa course. » Bon, on ne peut plus rien rajouter à ça.
1: Pour conclure une chronique, il n'y a rien de tel. Marthe Saint-Laurent, ça a été un plaisir de t'entendre parler donc de ce livre, puis « Je serai seule » de Gilles Archambault. Merci beaucoup, Marthe.
2: Merci, René.
4: Bonjour, ici Sophie Dorval. 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
1: Bien le bonjour, Sophie Dorval.
0: Bonjour.
1: Un manga a retenu ton attention cette semaine. Le titre accroche « Défiguré ». Et c'est aux éditions Omake Books et tu me disais que c'est une nouvelle maison d'édition. Tu en fais de la découverte.
0: Oui, et dans les titres que j'ai pu voir, les autres titres, c'est tous le même style. C'est sanglant, disons-le comme ça. Faut être prêt pour ce style-là.
1: D'accord.
0: Bon, l'histoire, on suit Sheena qui a un œil caché, un œil de pirate.
1: Ouais.
0: Et elle est toute pimpante, mais elle a une part très, très sombre à l'intérieur d'elle. Et un jour, un garçon de sa classe, Kaname, découvre le journal intime de Sheena et il le lit. Et dans ce journal intime-là, elle annonce qu'elle veut se suicider, que c'est comme le but de sa vie, c'est le suicide. Pris d'empathie, Kaname décide de l'aider sans comprendre que lui aussi va sombrer dans la folie, la même folie que Sheena.
1: C'est comme si elle l'entraînait, là.
0: C'est ça. C'est comme si il était... Je me souviens, une fois, quelqu'un m'avait expliqué que sympathique, t'es entraîné. Tandis qu'empathique, tu restes à l'extérieur, mais tu es capable de démontrer de la compréhension, tout ça. Mais lui, il est sympathique, il se laisse entraîner.
1: OK.
0: On apprend que Sheena a un œil de cachet parce que son ex a pris une cigarette et lui a mis dans l'œil.
1: Bon, c'est cruel, ça.
0: Très extrêmement cruel. Mais Sheena avait déjà des tendances, comment dire, elle a une place cachée où elle sera, une ancienne école. Elle capture des animaux, des insectes et elle les torture parce qu'elle étudie la mort.
1: OK.
0: La meilleure façon, le temps, de quoi ça a l'air.
1: Bon, t'as un esprit torture, on s'entend là-dessus.
0: Oui, puis à un moment donné, c'est pas juste des animaux à plumes et à poils, ça devient des deux pattes aussi.
1: Ouais, ben les psychopathes, ça commence comme ça
0: c'est
1: aussi.
0: C'est ça.
1: Hein?
0: Et on suit tout ce qu'elle vit comme ça sur quatre tombes. C'est un récit très dur. C'est gore. Les sujets sont sombres, parce que là, on parle de meurtre, de suicide, d'abus en tout genre, abus sexuels, physiques, psychologiques, des problèmes de santé mentale, mais c'est fait tellement réaliste. Faut avoir le cœur bien accroché, c'est vraiment pas une série pour tout le monde. Très bien illustré, on comprend bien la psychologie de comment ils s'entraînent l'un l'autre. À un moment donné, il y en a d'autres qui rentrent dans leur fantasme aussi. Oui, c'est bon. Mais vraiment avec une grosse mise en garde sur les sujets abordés.
1: Bon, cœur sensible, peut-être s'abstenir.
0: Totalement.
1: Défiguré de Kantetsu aux éditions Omake Books. Ça, c'est une nouvelle maison d'édition dont tu as pris connaissance. Merci beaucoup, Sophie.
0: Merci.
2: Bonjour, ici Stéphane de Mardelet. Je suis heureux de vous parler dans quelques instants de ma nouvelle bande dessinée faite avec la scénariste et recherchiste Megan Dunford sur la fabuleuse cuisinière Jeanne Benoît.

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1: Si je prononce le nom de Joanne Benoit, la grande majorité des personnes savent de qui je parle. Cette pionnière de la promotion et du développement de la cuisine canadienne, bien connue pour son encyclopédie. Ce qu'on découvre dans une bande dessinée signée Stéphane Lemardelet et Megan Dunford, publiée aux éditions de la presse, c'est qu'en fait, on en savait très peu sur cette grande dame de la gastronomie canadienne. Stéphane Lemardelet et Megan Dunford se sont donc attelés à la tâche et nous le révélé dans cette bande dessinée intitulée tout simplement « Joanne Benoit ». Et j'ai avec moi l'illustrateur Stéphane Lemardelet. Stéphane Lemardelet, bonjour.
2: Bonjour.
1: Stéphane, d'entrée de jeu, que saviez-vous de Joanne Benoit avant de vous lancer dans cette aventure?
2: Ça, c'est intéressant parce que déjà, moi, je n'ai pas grandi au Québec. Désolé, personne n'est parfait, n'est-ce pas? Mais j'ai eu la chance très, très vite de connaître Joanne Benoit. Tout bêtement parce que, bon, déjà et d'une, j'habite à Sutton, où elle a passé les dernières décennies de sa vie et où elle est enterrée au cimetière de Sutton.
1: Voilà.
2: Et il y a à peu près, au tout début que je suis arrivé, un ami à moi avait acheté la ferme de Joanne Benoit. Plus exactement, la ferme de Monique, parce que Noirmouton à Sutton, il y avait deux fermes côte à côte. La maison de Joanne et la maison de Monique, qui servait plus de magasin pour vendre son mouton. Et donc, j'ai logé dans cette maison-là et j'ai campé aussi sur le terrain selon les saisons. Alors, très vite, cet ami-là, qui a aussi élevé des moutons, m'a parlé de Joanne Benoit. Ensuite de ça, bien sûr, partout où j'allais, chez n'importe qui, les amis, etc., il y avait toujours sa Bible, la fameuse encyclopédie qui traînait. Alors, ça a comme entretenu cette référence-là au niveau de la cuisine de Joanne Benoit. Et puis, bien sûr, à ce temps, il y a une 15 ans à peu près, il y a une petite exposition au musée d'histoire de Sutton qui était autour de la vie de Joanne Benoit. Alors, elle a toujours fait partie un peu de mon paysage. Alors, si bien que quand Megan Dunford m'a approché pour illustrer cette bande dessinée, je dis, ben oui, c'est pas que je connais bien Joanne Benoit, mais je la connais. Et puis, d'un petit côté, peut-être pas de la même façon que tous les Québécois la connaissent. Mmh, alors, ouais. Ça m'a aussi permis d'avoir un certain recul, un autre attachement que les Québécois en général ont, parce qu'effectivement, il y a un attachement à cette dame extraordinaire.
1: Et qu'est-ce qui fait que Megan Dunford, elle, s'est intéressée à Joanne Benoit?
2: Ben, il faudrait plus lui poser la question à elle, mais je sais que c'est une documentaliste qui aime les romans graphiques et elle s'est posé la question, elle a eu envie de travailler avec ce médium, qui pour moi est un médium qui permet d'aborder plein de sujets très diversifiés, aussi bien des sujets très sérieux, mais toujours en gardant un côté ludique. Donc d'approcher un public très très large. Alors Megan, voyant la possibilité de ce médium-là, si, et aimant ce médium s'y est intéressé, et elle a découvert que Joanne Benoit était une figure marquante. Chose intéressante aussi, Megan est anglophone principalement. Elle a un français parfait. Mais, et ça c'est une des particularités de Joanne Benoit aussi, elle est connue coast to coast, ouais. Aussi bien à Halifax qu'à Vancouver et bien sûr au Québec. Son encyclopédie s'est vendue à 2 millions d'exemplaires, ce qui est énorme, vraiment. Elle a fait une trentaine de livres et elle faisait ses émissions de télé et de radio aussi bien en anglais qu'en français. Alors, si bien que Megan, elle, a grandi avec Joanne Benoit et elle a constaté qu'il n'y avait aucune biographie sur cette grande dame. Il y a tout juste un petit parc à Montréal qui porte son nom et je crois un autre établissement ou un petit parc à Eastman ou Magog dans les cantons de l'Est, c'est tout. Alors, on a un patrimoine avec cette dame, on a un personnage incroyable, mais il n'y a rien qui nous relate sa vie, alors que tout le monde a son livre de cuisine, a grandi avec son livre de cuisine.
1: Voilà.
2: Alors de là, elle s'est dit, bon, il faut faire quelque chose.
1: Ouais,
2: et elle est tout simplement tombée, comme elle est cinéaste aussi, elle a lu ma bande dessinée que j'avais fait avec Wim Wenders, donc le grand cinéaste. Et de là, apparemment, mon dessin lui a plu, elle m'a approché. Puis comme je disais tout à l'heure, j'ai embarqué tout de suite dans le projet parce que j'avais une relation, je connaissais Jeanne Benoît. Puis j'aimais ce personnage. C'est fabuleux aussi, quand on entend sa voix à la radio, moi j'ai pas grandi avec, mais j'entends sa voix à la radio, tout de suite on sait que c'est Jeanne Benoît. C'était une communicatrice extraordinaire. Alors elle reste encore ancrée dans la mémoire des gens, dans la culture du Québec et j'imagine du Canada aussi. Alors c'est pour ça que Mégane a voulu vraiment lui rendre hommage et puis travailler avec ce médium-là et qu'elle m'a fait appel à moi, quoi.
1: Bon, Stéphane Jean Benoît disait « Le passé, c'est le passé », mais de ce passé, justement, elle a, comme tu l'as mentionné, laissé peu de traces. Alors, ça a nécessité un grand travail pour essayer de démystifier le personnage, parce qu'il y a plein de choses qui ont circulé à son endroit, entre autres... qu'elle a fréquenté l'université de la Sorbonne, qu'elle aurait été mariée à deux hommes à la fois. Alors, ça a nécessité des recherches, mais on a des réponses là, dans cette BD.
2: On a des réponses, parce qu'effectivement, il y avait des zones d'ombre. Il y avait des mystères autour d'elle. Et l'exemple de la Sorbonne en est très particulier, parce que même dans son encyclopédie, qui a été éditée en 63 et rééditée par la suite à je ne sais combien d'exemplaires, la préface mentionne qu'elle a étudié à la Sorbonne, mais la préface n'est pas signée. Et c'est pas écrit à la première personne, donc c'est pas, certainement pas Jeanne qui l'a écrit, on ne sait pas qui l'a écrit. Et effectivement, Mégane a fait des recherches. Alors nous, on a travaillé plus de 2 ans sur le projet au niveau de la scénarisation et de la mise en image, mais Mégane y a travaillé depuis longtemps auparavant. Alors, c'est peut-être, je ne sais plus exactement, mais c'est peut-être 4 ans de travail intense et notamment beaucoup, beaucoup de recherches. Et donc, par rapport à cet exemple-là, Mégane a vraiment cherché très loin et on a eu la confirmation. Déjà, une chose, Jeanne disait qu'elle avait étudié la chimie alimentaire, mais elle-même n'a jamais dit que c'était à la Sorbonne.
1: D'accord, ouais.
2: Par contre, elle a toujours dit que c'était avec Édouard de Pomian. Mais à la Sorbonne, il n'a jamais été enseigné la chimie alimentaire. Édouard de Pomian y a étudié, a été assistant, mais lui-même n'a jamais enseigné ici. Et la Sorbonne nous a confirmé que Jeanne Patnaud n'a pas figuré parmi la liste des étudiants de la Sorbonne. Par contre, Édouard de Pomian a enseigné à la Société d'hygiène alimentaire de Paris. Et c'est là aussi qu'Édouard de Pomian a enseigné. Mais on n'a même pas la preuve de ça. Alors, après, il faut lire la bande dessinée pour savoir comment on raconte, parce qu'on est finalement parti à ce niveau-là de ce qui nous semblait le plus possible. Ouais. Le plus plausible, pardon. Mais il reste encore pas mal de zones d'ombre. Et donc, elle a étudié à Paris dans les années 20 auprès de ce... Alors, ce qui est intéressant aussi, c'est que Jeanne a vraiment été... imprégné du goût des saveurs par son père et sa grand-père et son grand-père, mais que c'est Édouard de Pomian qui a fait que la cuisine est devenue sa passion. Et la carrière de Jeanne Benoît est très calquée sur de Pomian, qui était un scientifique, qui travaillait à l'Institut Pasteur aussi. C'était un chercheur, mais en chimie alimentaire et un gourmand. Alors c'est là qu'on voit le lien. Il a écrit des livres, il a fait de la radio, etc. Alors, Jeanne a vraiment suivi les pas de Pomian, mais à sa manière à elle. Et c'était une femme de caractère extraordinaire, parce qu'effectivement, ayant vécu les années 20, les années folles à Paris à 20 ans, quand elle est revenue au Québec dans une société assez conservatrice, merci, c'est certain que son premier mariage a été un échec. Ça n'a pas dû être facile pour elle, mais elle a eu une fille, Monique, donc avec ce premier mariage, mais ça a été un échec, et femme de tête, elle est partie. Mais à l'époque, on ne divorçait pas. Alors c'était une femme entrepreneuse qui a monté son école, etc., mais qui a décidé de vivre sa vie. Et ça, c'est extraordinaire, parce qu'on ne peut pas dire que c'était une féministe nécessairement, mais elle était très, très avant-gardiste, quelque part. Alors effectivement, son premier mariage a été un échec, elle a repris son nom de jeune fille, elle n'a pas divorcé, mais quand est arrivée la Seconde Guerre mondiale, Bernard Benoît, c'était son amoureux, son grand amoureux, elle l'a suivi jusqu'en Europe, Mais là, ben, pour le suivre, il fallait être marié. Heureusement que l'Internet n'existait pas. Mais je pense qu'à l'époque, je ne sais pas si vous avez lu Transmission d'Anne Desrochers et de Christian Quesnel.
1: Oui, oui, absolument, oui.
2: Il y a un détail dans cette bande dessinée qui m'a fait comprendre le phénomène. C'est que le grand-père d'Anne Desrochers s'est vanté, a été quand même le maître d'œuvre politique de la baie, des travaux de la baie James. Mm-hmm. Et il a fait ce projet-là en mentant sur ses diplômes et sur son CV.
1: Oui, c'est vrai.
2: Hein, et Anne Desrochers le décrit très bien, quoi. Et ben, à cette époque-là, on y allait au culot, on ne pouvait rien vérifier. Puis finalement, quand on faisait la job, on laissait aller. Alors je pense que Jeanne était un petit peu dans cet ordre d'idées-là. C'était une fonceuse, c'était une entrepreneuse. Elle y allait, puis elle a dû laisser courir les bruits comme quoi elle avait étudié à la Sorbonne. Puis elle n'a rien dit sur son premier mariage, mais elle continuait et elle assurait derrière. Alors c'était vraiment une femme incroyable, puis effectivement, qui a mis la cuisine québécoise et canadienne sur la map.
1: Stéphane, je poursuis mon entretien avec toi à propos de cette bande dessinée Joanne Benoit avec le travail de Megan Dunford. Les illustrations. Moi, ce que j'ai particulièrement aimé, c'est ces images d'archives qui se côtoient à tes dessins. En fait, c'est des images d'archives qui s'intègrent dans cette bande dessinée. Parle-moi de ce travail.
2: Alors, ça, effectivement, c'est un travail qu'on a voulu pousser grâce notamment à la réflexion qu'on a eue. C'est un désir que j'avais depuis longtemps et on a poussé la réflexion avec Noémie Larouche, qui est l'éditrice aux éditions de la presse. D'ailleurs, je tiens à souligner le travail exceptionnel de toute l'équipe d'édition. C'était un bonheur de travailler avec ces femmes, parce que c'est beaucoup de femmes. Mmh. Et vraiment très enthousiaste, ça a été vraiment le fun. Et je voulais travailler le concept depuis longtemps. Je l'avais déjà abordé avec Wim Wenders dans le storyboard de Wim Wenders. Je l'avais aussi abordé un petit peu avec le Nouveau Monde Paysan. Mais je voulais encore aller plus loin. Et c'est notamment Luc Bourdon qui m'en a un petit peu inspiré, le cinéaste, parce que lui, il travaille à partir d'archives dans ses films. Et avec Noémie, on a poussé le concept. C'est-à-dire que plutôt que de dessiner le personnage qui m'inspirait, par exemple le père de Jeanne Benoît, on avait deux photos de lui, point. Alors, à un moment donné, plutôt que de le mettre en dessin et de décalquer le portrait d'après la photo d'archive, on a carrément intégré l'archive. Et on a vu que ça fonctionnait quand même assez bien. On ne s'est pas permis de rajouter des bulles, des phylactères par-dessus quand même, mais à chaque fois qu'on pouvait insérer une photo d'un personnage ou un paysage qui était en concordance avec le récit, on se l'est permis. Alors, par exemple, quand Jeanne Benoît évolue dans son école de s'auto-récoller, l'école privée de Sacré-Cœur, quand elle marche dans le parc, ben, on met son point de vue et ce sont les photos d'archives de l'époque. Alors, ça nous permet, plutôt que de le dessiner, de voir réellement le contexte. Après ça, il y a quelques autres images que j'ai redessinées pour avoir une meilleure intégration et une plus grande fluidité, ou tout simplement quand on avait besoin de mettre un phylactère par-dessus, de faire parler le personnage. Mais alors, la seule chose que j'ai fait, c'est que j'ai modifié un petit peu les couleurs de l'image, mais je ne les ai même pas nettoyées. J'ai juste changé un petit peu la couleur pour qu'elle s'intègre mieux au récit et que ça ne fasse pas trop un clash. Et ça fonctionne très bien. Grâce, par exemple, aussi à Monsieur et Madame Poirier, qui avaient racheté des albums photos de la famille de Benoît. On a eu des photos de sa maison à l'intérieur. Donc, on les a intégrées aussi pour voir dans quel environnement Jeanne et Bernard évoluaient et dans quel environnement elles travaillaient. Et on a eu aussi tout son album photo du voyage au Japon. Alors, d'une case sur deux, c'est dessiné des fois à partir d'une archive que j'avais, mais la case d'après, c'est vraiment une image de ce voyage au Japon. Alors, même si la

0: où elle, à la façon, en fait, elle reprenait les cours de cuisine, elle animait les cours de cuisine de Martha Logan. Donc, ça donne une dimension exceptionnelle au récit. C'est-à-dire qu'on se plonge vraiment dans l'époque. Il y a une page pleine aussi, on a retrouvé un tapuscrit de Jeanne Benoît. Donc, on voit comment elle travaillait à l'époque. Apparemment, elle écrivait d'abord en anglais et c'était traduit ensuite en français. Alors, ça nous permet d'avoir accès à toutes ces archives-là et de les partager intégralement. Et ça, au niveau du dessin, c'est merveilleux. Alors, en allant un petit peu plus loin, il y a une case où on voit Bernard qui va très vite avec sa voiture. Il se fera d'ailleurs arrêter par la police. Mmh. Et je me suis inspiré des images de ces années-là où les publicités de voitures étaient très dynamiques. Elles étaient même un petit peu caricaturées, déformées. Alors, je me suis amusé à reprendre ce cadrage-là des publicités de l'époque et aussi au niveau de la coloration. Mmh. C'est-à-dire qu'on commence dans les années 1900-1910 avec des couleurs à la daguerréotype, donc plutôt des couleurs sépia.
1: Ouais.
0: Puis ensuite, dans les années 20, bah, c'est là qu'arrive le noir et blanc. Mmh. Alors, quand on est à Paris, c'est plus des époques noir et blanc. Puis après ça, on arrive à la période amoureuse avec Bernard. Donc là, on est dans les couleurs un petit peu rose bonbon, vert menthe. Puis ensuite, on arrive dans les années 50. Alors là, c'est la trame. La fameuse trame de Liechtenstein, mais qui était utilisée dans les comics américains. Et là, je me suis fait plaisir. C'est-à-dire qu'à un moment donné, je cherchais à utiliser une trame pour aller dans ce sens des images de l'époque. Et toutes les trames que Photoshop ou les logiciels informatiques me proposaient ne me plaisaient pas parce que c'était mécanique. C'était très trop régulier, ça ne fonctionnait pas. Et un jour, en découpant mes oignons sur une planche à découper en plastique, quand je faisais de la cuisine, qu'est-ce que je vois ? Ma planche à découper, c'est une petite trame toute abîmée.
1: Okay.
0: J'ai numérisé cette planche à découper et c'est devenu la trame que j'ai utilisée pour faire ce tramage dans les bandes dessinées. Et après ça, j'ai poussé le concept un peu plus loin. J'ai photographié une plaque de four. Vous savez que le milieu est blanc, métal, puis tout le tour, ben, c'est presque noir parce que ça a servi depuis longtemps.
1: Ouais, ouais.
0: Et je me suis servi de ça aussi pour donner une texture aux images. Alors, ce qui est drôle, c'est que même dans la coloration de la bande dessinée, la cuisine m'a rejoint, si vous voulez.
1: Voilà, tout est dans tout.
0: Tout est dans tout.
1: J'aurais pu m'entretenir encore très longtemps avec vous, Stéphane Lemardelé, mais je pense que la meilleure chose à faire, c'est d'encourager les gens à se procurer cette bande dessinée parce qu'on apprend plein de choses sur cette Jeanne Benoît qui fait en sorte qu'on a officiellement notre cuisine canadienne.
0: C'est elle-même qui le disait. Mm-hmm. Et c'était sa grande fierté. Quand elle a lancé son livre, elle le dit elle-même, elle était persuadée qu'il y avait une cuisine canadienne et québécoise, comme il y a une cuisine française ou italienne, mais qu'elle n'était pas répertoriée. Et c'est là qu'est extraordinaire tout le travail de Jeanne Benoît, où elle a voyagé à travers le Canada et même dans d'autres pays pour aller chercher ses recettes et les adapter avec les possibilités de l'époque, en temps de guerre, de proposer des aliments, des substituts aux produits qui n'étaient pas disponibles, par exemple, ou dans certaines régions, d'adapter une cuisine en fonction des traditions régionales. Alors, c'est là qu'elle a vraiment permis qu'on ait identifié une cuisine canadienne et québécoise. Et je vais vous dire une chose. Je suis allé en France dernièrement, et à Paris, notamment, j'étais touriste. Je connais un peu Paris, mais pas suffisamment pour connaître les bonnes places. Et j'y suis allé en touriste, en me disant « Ah tiens, j'ai faim, on va manger là ». Malheureusement, la plupart, dans tous les restaurants, je dirais même, le premier plat au menu, c'est le hamburger. On est rendu là en France. Et je crois que maintenant, je suis persuadé que la cuisine québécoise n'a plus rien à envier à la cuisine française, par exemple, et il y a du Jeanne Benoît là-dedans. Et ça, c'est une fierté qu'on peut avoir ici. C'est qu'au niveau de la bouffe, le Québec a évolué de façon incroyable et qu'effectivement, maintenant, on peut parler d'une cuisine locale, régionale, etc., que les gens se sont appropriés, qui a été diffusée grâce au travail de Jeanne il y a bientôt 60 ans.
1: Oui, tout à fait. Ben, alors, ça a été fort intéressant de discuter avec vous, Stéphane Lemardelet. Bravo, donc, pour ce travail.

0: fait conjointement avec Megan Dunford dans cette toute nouvelle série de bandes dessinées proposée par les éditions de la presse. C'est la première publication là, de cette nouvelle collection ou cette série. Là.
1: Oui, alors ça, c'était une belle rencontre parce qu'effectivement, on cherchait un éditeur. Moi, habituellement, j'étais édité en France parce que, pour la petite histoire, les éditeurs québécois ne me répondaient pas à mes envois de manuscrits. Mais là, j'ai approché Noémie Laroche et quand je lui ai dit que je travaillais sur la biographie de Jeanne Benoît avec Megan, elle a fait des grands yeux tout de suite. Elle dit oui, puis elle m'a tout de suite dit « En plus, on veut se lancer dans la bande dessinée. » Alors, comme ils avaient déjà une collection de livres de cuisine, le partenariat était vraiment exceptionnel. Ça a été une belle rencontre. Et puis, ça s'est déroulé jusqu'à la fin. Il est dans toutes les bonnes librairies.
0: Stéphane Lemardelet, merci beaucoup.
1: Merci beaucoup, René. Au plaisir.
0: Au plaisir.

Ici Marc Lavertu. Dans un instant, je vous parle de la pièce de théâtre « La loi de la gravité » d'Olivier Sylvestre, parue chez Amac.

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11: Bien le bonjour tout le monde, ici René Cochot. Bienvenue à ceux et celles qui se joignent à cette deuxième heure de votre rendez-vous littéraire. Et salutations à ceux et celles qui étaient déjà à l'écoute de la première heure. Voici le contenu de cette deuxième partie d'émission. Marc Lavertu, tu nous présentes une pièce de théâtre.
12: Je vous parle de La loi de la gravité d'Olivier Sylvestre, paru chez AMAC.
11: Vincent Barbé, notre correspondant en Suisse, de quel roman vas-tu nous parler?
13: Cette semaine à l'émission, je vous parle des Réprouvés d'Alexandre Gade, publié aux éditions Presse Anvers en 2025.
11: François-Alexandre Bourbeau, de la librairie Libère à New Richmond, tu nous fais un 2-pour-1 cette semaine.
14: D'abord, L'envers de la tapisserie d'Alberto Manguel chez Actes Sud Leméac, puis Lézard de Hélène Frédéric chez Vertical.
11: Et Louis Gosselin, tu vas nous parler d'un livre qui risque d'intéresser ceux et celles qui craignent la fraude.
15: Un livre qui s'appelle Fraude en ligne, trucs et astuces pour se protéger par François Charron chez Québec Amérique.
11: Bienvenue à cette deuxième heure de votre rendez-vous littéraire, le Cochocho.

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1: Marc Laversu, bien le bonjour.
2: Bonjour René.
1: Marc, cette semaine, tu vas nous parler d'une pièce de théâtre qui a pour titre La loi de la gravité. C'est de Olivier Sylvestre. C'est aux éditions AMAC. Et en fait, ça tourne autour de deux personnages,
2: exact.
1: Dom et Fred. Dom, désigné fille à la naissance, casquette et cheveux rasés, salopette et coton ouaté, le visage dur de celui qui en a déjà bavé pas mal. Les pronoms le dégoûtent, mais tant qu'à y être obligé, il adopte le « il ». Fred, désigné garçon à la naissance, cheveux longs et vêtements noirs, regard sombre, on dirait qu'il voudrait s'effacer. Les pronoms l'angoissent et quant au sien, il ne veut même pas y penser. Alors, ce que je déduis, Marc, c'est que ces deux personnes qui ont des problèmes avec leur identité de genre ou qui sont confrontées à cette réalité.
2: Exactement ça. On le comprend un petit peu au quatrième de couverture, et là, on le voit encore beaucoup plus lorsqu'on a la description des personnages. On n'est pas encore dans la pièce. Moi, quand je fais de la lecture, René, j'aime beaucoup m'évader, j'aime beaucoup, c'est pour le plaisir. Quand j'ai lu le quatrième et que j'ai lu la description des personnages, j'ai fait « OK, c'est un sujet que j'aborde pas souvent, j'en connais un peu. » Puis des fois, on peut avoir peur de ces lectures-là ou d'embarquer dans quelque chose par ces craintes-là, par cette peur-là, parce que des fois, on manque peut-être d'informations. Et ce que j'aimais beaucoup, c'est la préface de Sarah Dion, qui est conseillère dramaturgique au Centre des auteurs dramatiques de Montréal. Ce que ça m'a permis de comprendre, cette préface-là, c'est que le théâtre peut être un très bon outil, justement, quand c'est bien fait, de servir d'initiateur de discussion sur différents sujets. Et là, on m'avait gagné à ce moment-là. Comme là, je sais que c'est des jeunes, puis que moi, je travaille dans une école secondaire, là, j'avais pas mal tout ce qu'il faut pour dire « OK, je me lance », et c'est ça que j'ai fait dans cette pièce-là. J'aime beaucoup le décor. Je t'explique, on est sur une colline, un peu à la Hollywood, avec des grandes lettres blanches, où c'est écrit « presque la ville ». Donc, on comprend que là, ils sont dans quelque chose de plus petit. Ça, on le voit tout de suite, mais on va le vivre encore beaucoup plus avec ce qu'ils vont vivre et ce qu'ils vont nous expliquer, justement, de cet endroit-là. Il y a cette colline-là, il y a cette falaise qui est proche avec la... On sait qu'il y a une rivière, mais aussi l'autre côté de la ville, on la voit, ils vont nous le faire sentir. On veut y aller, pourquoi? Parce qu'il y a le pont qui donne accès à ça, qui pourrait être cette fuite-là vers ailleurs, avec peut-être quelque chose de mieux. C'est ce qu'on peut croire. Mais en même temps, c'est un beau refuge, cette colline-là, pour eux. Et le décor devient vraiment intéressant pour ça. Tout commence avec, justement, la rencontre des deux. Ils vont se présenter. Pas beaucoup de questions sur qui ils sont tout de suite. Vraiment, « Hey, OK, salut, tu connais-tu une place où on peut observer les étoiles? » »« Ben oui, la colline, c'est un bel endroit. Je te montre, c'est où, fais attention. » Et là, on part. Et cette amitié-là commence là tout de suite. Et là, va arriver, dans le fond, l'école. D'apprendre qu'un n'y va plus parce que, justement, tanné un peu de toutes ces moqueries-là, de tout ce qu'il a vécu déjà. L'autre qui va réussir quand même à avancer là-dedans. Et c'est tout ça qu'on partage ensemble. Donc, on s'explique les problèmes. Mais là, des fois, le problème de l'un n'est pas automatiquement vu de la même façon parce que l'autre s'identifie complètement à l'opposé aussi. Donc, c'est intéressant de voir le jeu qu'ils ont. Et quand ils sont pas là tous les deux, ben on se texte. Hey, t'es où? Il y a quand même des outils jeunes là-dedans. Ça fait en sorte qu'il y a deux scénarios exploités pour chacun. Dans le fond, la problématique qu'ils vont vivre chacun vers des finales qui peut des fois sembler dures un peu vers la fin. Mais ça se termine bien. C'est une belle pièce. C'est bien monté. Donc, quand on disait que ça peut être un outil, définitivement... C'est une belle pièce. C'est vraiment un beau travail là, de nous présenter le sujet pour peut-être lancer autre chose après, oui.
1: Oui, et comme tu le mentionnes, tu travailles dans une école secondaire, ça sera une pièce de théâtre à présenter pour sensibiliser nos
2: ados. Oui, exactement, puis ouvrir le dialogue. Il y a plein de beaux travails qui se font dans les écoles, mais est-ce un outil de plus? Définitivement.
1: Ben voilà. La loi de la gravité, Olivier Sylvestre, aux éditions AMAC, pièce de théâtre dont tu viens de nous parler. Marc, merci beaucoup.
2: Et bienvenue, René.
3: Ici Vincent Marbet, à Genève. Dans quelques instants, je vous parle des Réprouvés d'Alexandre Regade aux éditions Presse Inverse, publiées en 2025.
4: Es-tu autiste? Es-tu sur le spectre?

0: le spectre.
1: La distance n'a pas d'importance. La preuve, c'est de la ville de Genève que Vincent Barbé nous conseille des lectures.
2: Bien le bonjour, Vincent Barbé.
3: Bonjour, René.
2: Vincent, ce que j'aime de tes chroniques, évidemment, c'est qu'on découvre plein d'auteurs européens qui gagnent à être connus de notre côté de l'Atlantique. Et là, tu vas nous faire découvrir un auteur que tu as fréquenté, mais qui avait caché le fait qu'il se préparait à publier un tout premier roman qui a pour titre « Les Réprouvés ». C'est aux éditions Presse Inverse et il s'appelle, cet auteur, Alexandre Régade. Alors, présente-nous ce romancier, cet auteur, bien de chez vous, comme tu sembles vouloir le présenter.
3: Oui, alors, tout à fait. Alexandre Régade, c'est quelqu'un qui a suivi un cursus de lettres en histoire à Genève, à l'Université de Genève, en histoire, en français et en allemand. Et il a embrassé la carrière d'enseignant, comme moi. Il est un peu plus jeune que moi. Il préside actuellement les éditions Encre Fraîche. C'est une maison d'édition qui compte à Genève. Et il fait partie de celles et ceux qui ont fondé le Salon des petits éditeurs, qui a lieu tous les automnes à Genève, tous les mois de novembre, on se retrouve là. Je dis on parce que j'y vais régulièrement depuis que je défends les éditions Sémaphore à ce moment-là, dans ce lieu-là. Et effectivement, on ne connaissait pas sous, la bannière de l'écrivain, mais avec Les Réprouvés, qui est son premier roman, on découvre une plume qui est tout à fait intéressante.
2: Oui, et revenons donc sur les éditions Presse Inverse. Les livres sont accessibles ici au Québec si on fait la commande. Mais présente-nous cette maison.
3: Alors c'est vrai que c'est souvent dans ces petits lieux, hein, dans ces lieux de culture régionale, notamment ce Salon des petits éditeurs, qu'on fait la connaissance de ces maisons. Après, les éditions Presse Inverse font partie de ces maisons. On peut dire que c'est une maison qui est située dans le canton de Vaud, donc le canton qui est voisin direct de celui de Genève. Et ils ont un très joli catalogue et ils publient beaucoup de choses, dont des œuvres de fiction contemporaines à caractère historique. C'est une maison qui a été fondée il n'y a pas si longtemps, en 2020, par deux jeunes passionnés, Antoine Vireda, qui est linguiste, et Alexandre Metzener, qui était historien de l'art. Je dis malheureusement était, parce que ce passionné d'alpinisme a malheureusement perdu la vie en pratiquant son sport durant l'été 2024.
2: OK. Bon, alors on est situé sur les éditions Presse Inverse. Bon, revenons sur ce tout premier roman. Situe-nous un peu sur le cadre.
3: Alors, il faut se projeter dans le milieu du 19e siècle, dans une région un peu particulière qui est celle de Morzine, donc dans les Alpes françaises aujourd'hui. À l'époque, c'est un petit village et il n'est pas encore tout à fait français. Hein. On va assister à l'annexion de la Savoie par la France, puisque à l'époque, avant 1860, cette région fait partie du royaume de Sardaigne, tout comme le comté de Nice, tout comme la Savoie du royaume du Piémont-Sardaigne. Et d'ailleurs, il est question du rattachement de cette région à la France en 1860. C'est intéressant parce que c'est l'annexion de cette région au Second Empire. C'est aussi toute une époque, hein, une époque où la religion est très prégnante dans nos sociétés. Et ça, c'est quelque chose qui, pour les Québécois, peut être tout à fait intéressant. Alors, il y a effectivement cette prégnance un peu partout dans la société, mais en particulier dans une région de montagne, parce que c'est ça, hein, Morzine, c'est une région de montagne. On a à ce moment-là déjà, et encore plus, cette différence entre le petit village reculé, dont l'accès est peu pratique, et la montagne vis-à-vis de la ville. Et ce sont finalement deux mondes que tout oppose. Morzine vit encore au rythme des croyances d'un monde rural, dans lequel l'emprise religieuse, même si elle est partout, hein, dans tout l'Empire et dans toute l'Europe à l'époque encore importante, elle structure encore plus les rapports sociaux dans cette région-là. Le climat y est rude. Et là aussi, on retrouvera peut-être les Québécois et les Québécoises qui liront ce livre dans la rudesse de ce climat.
2: Oui, surtout cet hiver.
3: Tout à fait. Et c'est pas simplement c'est peut-être pas uniquement le climat qui est rude, et peut-être qu'il y a un lien entre le climat et les caractères. Les caractères sont rudes. Et un jour de 1857, une jeune femme aux longs cheveux roux arrive au village Elle y est recueillie, mais aussi exploitée par des villageois, tant et si bien qu'elle trouve un épanouissement malgré tout par la nature dans laquelle elle se promène, et aussi à travers son imagination qu'elle fait fonctionner, qui est foisonnante. Et la communauté des femmes de ce village va être touchée par des troubles étranges. Et on imagine bien, rapidement, certains vont attribuer ces troubles à une forme d'hystérie. Mmh. Il est question rapidement de sorcellerie, de sabbat.
2: Ouais, ouais.
3: Ces femmes sont stigmatisées, enfermées, maltraitées. Certaines même parfois parlent, on parle même de les tuer parfois. Et donc c'est toute la question de ces troubles psychiques qui sont d'abord inconnus, inexpliqués et qui font peur. On est au début de ces aliénistes, qu'on se rappelle, les aliénistes qu'un auteur que vous connaissez bien, qui s'appelle Jacques Côté, a mis en scène dans un roman très célèbre. C'est une grande réussite de la part de Jacques Côté. On est exactement dans le même contexte, cette peur qui gouverne alors la société face à des aliénés dont les comportements sont jugés inadéquats. On parle de sorcières. Et face à ces sorcières, on justifie tous les excès d'une société qui est corsetée et une société qui est guidée par des superstitions qui sont légion et dans laquelle l'Église est toute puissante. Donc c'est vraiment des enjeux et un sujet en général que vous connaissez bien, puisque on se retrouve un petit peu dans le Québec d'avant la Révolution tranquille. Ce même genre de contexte, c'est l'emprise de l'Église, le rôle de ce qu'on appelle les rebouteux, les soignants qui ont un petit peu des pouvoirs, à qui on attribue des pouvoirs un peu particuliers, l'émergence de la médecine, pas n'importe laquelle, la médecine psychiatrique, dont certains acteurs n'ont d'ailleurs rien à envier à ceux qu'ils combattent, puisqu'ils sont peut-être aussi obscurantistes, voire même, disons, dictatoriaux que les premiers. On parle à un moment donné dans le roman d'un médecin dictateur, qui met en place une dictature médicale. Donc ce sont, à mon avis, même si ça se passe en ce qui aujourd'hui est la France, dans les montagnes françaises, dans les Alpes françaises, pour qui s'y intéresse, c'est un sujet et des enjeux que vous connaissez et que vous reconnaîtrez, parce que ça fonctionne de la même façon.
2: Absolument. Donc, qu'est-ce qui t'a particulièrement marqué? Parce que au-delà de la thématique qui peut nous intéresser, il y a d'autres forces dans ce roman.
3: Alors effectivement, c'est un roman relativement court, il fait un peu moins de 150 pages, mais c'est un roman qui donne la parole à toutes les sensibilités, notamment celle des femmes victimes de misogynie, puisque la narration est polyphonique.
2: Okay.
3: C'est un roman qui est constitué d'une suite de petits chapitres, dont la lecture est très agréable, on reconnaît qu'il parle notamment par l'usage de l'italique parfois, et c'est vraiment une écriture très travaillée, c'est très sensible. L'auteur a des vrais talents d'auteur, dans le beau sens du terme, parce que nous, on le connaissait en tant qu'éditeur de talent, mais il s'avère qu'il est aussi excellent auteur. On va finir par se dire que c'est un homme exceptionnel. Le texte est très travaillé, la langue est très choisie, elle est bien choisie, et il faut le noter, quelques petits moments crus pour nous plonger de façon très réaliste dans cette époque mouvementée. Il y a l'usage d'un certain nombre de termes ou d'un certain nombre d'expressions qui parfois peut, pas choquer, mais disons, peut nous faire réfléchir, nous faire un tout petit peu sursauter. On pourra ici indiquer que ce texte est inspiré d'un fait historique. Le texte est suivi par des remerciements dont la lecture est instructive. D'ailleurs, on apprend, je ne l'ai pas dit au début, je vais le dire ici à la fin, que par exemple, ce roman trouve l'une de ses origines dans le cursus universitaire de l'auteur, puisque celui-ci a suivi un séminaire d'histoire de la médecine en 2004, et on reconnaît alors une autre qualité de l'auteur, il maîtrise aussi bien la forme que le contenu. Donc, félicitations et bravo à lui.
2: Donc, on découvre une nouvelle plume après avoir découvert un éditeur de talent. Cette nouvelle plume que tu nous as présentée, c'est Alexandre Regade. Son roman, Les Réprouvés, c'est aux éditions Presse Inverse et ça a été publié en 2025. Ben, merci, Vincent, de nous faire découvrir cet auteur suisse.
3: Merci, René.

0: Petit rappel de ce qu'a déjà dit à l'émission Stéphane Ledien à propos du roman policier La femme de Montréal de Pauline Vincent.
1: Un roman très plaisant à lire. Pour qui aime l'histoire, ce sera très agréable. Pour qui aime le roman policier avec une véritable enquête, la question de l'identité secrète, c'est un des thèmes majeurs du roman, eh bien, on prend du plaisir à le lire. Pauline Vincent déploie une efficacité, évidemment un talent bien rodé pour l'écriture du roman. Ça se passe dans les années 30 à Montréal et on a plaisir à replonger dans cette époque avec toutes les contradictions qu'elle pouvait inclure et aussi finalement toutes les trames et les complots qu'on ne peut pas toujours imaginer au sein de cette société à cette époque. Bonjour, ici François-Alexandre de la librairie Libère, Annie Richmond à Gaspésie. Dans quelques instants, je vous présente deux livres, L'envers de la tapisserie d'Alberto Manguel et Lézarde d'Hélène Frédéric.
2: Qui est l'auteur de cette citation? La valeur d'un acte ne se mesure pas à sa dimension physique ou matérielle, mais à l'intensité d'amour qu'on y met. Georges Dore.

0: On peut facilement se laisser inspirer par le fleuve Saint-Laurent. Et on peut se faire inspirer par les recommandations de lecture du libraire François-Alexandre Bourbeau.
1: Bien le bonjour, François-Alexandre Bourbeau.
2: Bonjour, René.
1: Alexandre, on va s'intéresser à un métier que tu connais bien, un travail d'artisan, soit la traduction, et on va s'intéresser également au choix des mots, à la façon d'écrire et de réécrire, avec deux livres. L'envers de la tapisserie, propos sur l'art de la traduction, signé Alberto Manguel, et après, on va parler de Lézarde de Hélène Frédéric. Mais d'abord et avant tout, parlons de l'envers de la tapisserie, propos sur l'art de la traduction. L'envers de la tapisserie. Et si traduire n'était pas trahir, mais révéler? Suivre les traces d'un explorateur sans carte, rendre à une œuvre l'ombre de sa forme originale, ressentir dans les mots les courants profonds du sens. C'est tout ça que tu fais, toi, François-Alexandre?
2: C'est beaucoup, hein? C'est beaucoup. C'est un grand chapeau à porter,
1: oui, effectivement.
2: De traducteur. C'est un travail d'orfèvre, en fait. Mm-hmm. J'avais le goût de vous parler de ce tandem de livres-là. Et si récents qui, coïncidemment, nous font découvrir les coulisses de deux métiers d'écriture qui sont essentiels, à mon avis, donc la traduction, dans le cas de ce premier livre-là, et la correction d'épreuves, dans le cas d'un deuxième livre dont je vais vous parler tout à l'heure.
1: Voilà.
2: Pour ce qui est de l'envers de la tapisserie, bien, depuis, une quarantaine d'années maintenant, l'écrivain Alberto Manguel, qui porte aussi les chapeaux de littérateur, de linguiste, de rêveur, construit une œuvre riche, réjouissante et brillante qui fait la part belle au pouvoir des livres, de la lecture et de l'imaginaire, tout ça en évoquant fondamentalement Borges par son traitement, par son univers.
1: Okay.
2: Il nous a offert des textes forts comme Une histoire dans la lecture, Un journal d'un lecteur, Dictionnaire des lieux imaginaires et La bibliothèque la nuit. Tout de suite, avec ces titres-là, ça donne le ton.
1: Mmh.
2: Avec L'envers de la tapisserie, paru aux coéditions Actes Sud et Loméac en février, Manguel restitue avec passion la propriété créatrice aux artistes de la traduction, qui en fallait pas plus pour que le libraire traducteur que je suis soit touché et agréablement surpris. Dans une plaquette d'un peu plus de 100 pages, Manguel prend le parti de ces figures monumentales qui œuvrent pourtant dans l'ombre, c'est-à-dire dans l'ombre du milieu professionnel, mais aussi dans celle des auteurs. Et donc, il propose une vulgarisation, une démocratisation de la traduction pour appuyer ses propos. Il remonte le fil de l'histoire et convie Voltaire, Shakespeare, Goethe, Cervantes, l'interprète mexicaine Hernán Cortés, donc des noms parfois connus, surtout méconnus.
1: Mm-hmm.
2: Et je me permets d'ailleurs un extrait ici, si tu veux bien, René.
1: Ben oui.
2: Lorsque nous lisons les littératures d'autres langues, nous lisons le travail de traducteurs dont nous oublions souvent les noms et qui sont rarement reconnus dans les histoires officielles de la littérature. Pourtant, les mots qui composent les livres que nous qualifions d'inoubliables sont les leurs, et non ceux de l'auteur dont le nom figure sur la couverture. Avec discrétion, modestie et application, ils invitent dans notre langue les ouvrages nés hors des murs de la ville. Ils permettent aux auteurs à qui on a refusé un visa permanent d'obtenir un permis de séjour.
1: C'est beau ça, wow!
2: C'est beau, c'est très vrai.
1: Ouais.
2: L'envers de la tapisserie permet de faire apprécier que lire une traduction revient à lire les mots et le style des traductrices et des traducteurs forgés d'après ceux des auteurs. Parce que traduire, c'est pas trouver l'équivalent direct d'une langue à l'autre. Hein. D'un point de vue technique, effectivement, quand même, il faut trouver le terme juste. Mais d'un point de vue fondamental, c'est saisir l'essence, le ton, le style, l'idée du texte original, puis réécrire complètement en respectant les contraintes. C'est tout un défi, et c'est un défi qui relève avec brio ces artisans-là de la langue. Puis, je vous invite à aller écouter l'entrevue inspirante qu'Alberto Manguel a faite à Il restera toujours la culture début février. Là.
1: Ouais.
2: Il parle de son livre, mais il parle également donc de l'hommage qu'il voue à la traduction, à la transposition d'une langue à l'autre. Puis d'ailleurs, je souligne ici là, la qualité formidable des traductions littéraires au Québec. On a des piliers comme Dominique Fortier, Christophe Bernard, Daniel Grenier, Sophie Voileau, Rick Fontaine, Nicolas Dittenard, Catherine Leroux, Fanny Britt, juste pour n'en nommer qu'une poignée, là, et sans même parler de chaque nom derrière la traduction des textes non littéraires.
1: Parlons maintenant de Lézarde, de Hélène Frédéric. Là, on va s'intéresser à l'analyse des textes et les corrections des preuves.
2: Oui. J'enchaîne avec une autofiction qui fait directement écho à l'envers de la tapisserie parce que c'est ancré dans le monde des mots, les personnes qui les façonnent. Ça s'est paru aux éditions Verticales en janvier. Alors, Lézard nous fait découvrir les coulisses du métier de la correction d'épreuves. Lui aussi, quand même en marge du milieu professionnel, malgré la visibilité paradoxale. Parce que, comme avec la traduction, il y a eu un âge d'or, ça c'était bien en vue, avec des bureaux spacieux, des ressources continuelles, mais les changements sociaux, les bouleversements économiques et l'isolement graduel de la main-d'œuvre au profit de la distance se sont mis à voiler lentement mais sûrement le visage du métier. Alors, dans la jeune vingtaine, la narratrice, Frédéric, quitte son Québec natal et s'envole pour Paris, où elle fait ses armes d'abord en tant que libraire, puis dans une boîte de professionnels de la correction d'épreuves, avec des collègues dynamiques et influents dans l'histoire linguistique parisienne, qui semble toutefois ancrée dans la contradiction. En effet, est-ce que c'est réellement possible de porter sur leur peau et dans leur sang, comme leurs compatriotes de tout temps, l'envie du militantisme, la clandestinité, la révolution puis de l'anarchie? Le paradoxe frappe la narratrice, puisque le respect des normes, la rectitude et l'ordre sont inhérents au domaine de la correction, mais que ses collègues flirtent avec des valeurs et des idéologies qui sont loin d'être conventionnelles ou conservatrices. J'aimerais lire un extrait d'ailleurs ici pour illustrer, si tu le veux bien.
1: Ben oui.
2: Corriger, surtout dans la presse, ne signifie-t-il pas agir en police de la langue? S'assurer que les règles, même les plus absurdes et les moins intuitives, soient tout à fait respectées? Et sévères lorsqu'elles ne le sont pas. Ne peut-on pas opposer à cela la poésie et sa nature profondément transgressive? Corriger, autrement dit remettre dans le droit chemin, n'est-il pas le geste conservateur par excellence, à l'opposé de toute idée de progressisme, de transgression, de renversement? Rectitude, conformité, harmonie, unification, vigilance, respect de la marche, surveillance, pureté, un champ lexical à faire froid dans le dos.
1: Il y a de la matière à réflexion là-dedans, là.
2: Il y a beaucoup de matière à réflexion. Il y a aussi le fait que le métier et sa valeur inestimable sont lentement dans l'oubli, jusqu'à devoir remettre en question la pertinence de continuer à s'y consacrer.
1: Ouais.
2: Alors, la narratrice, elle traverse une sorte de crise en sourdine. Le paradoxe se fait sentir en elle, puisqu'elle tente de se tailler une place dans le monde, mais vit constamment dans ses marges. Elle se rappelle d'ailleurs son père, qui était réparateur de moteurs électriques, dont la vocation a lui aussi été vouée à disparaître. Alors, se consacrer à une disparition devient un hommage, une nécessité. C'est un acte de résistance à l'heure où les bouleversements balaient les lieux communs du revers de la main. Puis, un détail intéressant dans tout ça, c'est que la narration alterne entre le « je » et le « tu ». Le « je » retrace le parcours de la narratrice dans le passé, le « tu » celui de la narratrice dans le présent, alors qu'elle a maintenant les apprentissages et les connaissances qui lui manquaient.
1: OK. Wow.
2: Donc, ce sont deux courts livres, à mon avis, brillants, rafraîchissants, remplis de poésie d'humanité, qui nous invitent à porter une attention particulière au rôle dit de soutien dans l'univers des mots, puis à garder espoir lorsqu'il semble nous échapper.
1: En espérant, évidemment, que les éditeurs n'iront pas se soumettre à la tentation de recourir à l'intelligence artificielle.
2: Je pense qu'il y a une belle démocratisation quand même de l'objet littéraire, des travaux littéraires et des regroupements d'ailleurs d'artistes visuels, d'auteurs, d'éditeurs depuis quelques temps qui mettent de l'avant en fait le travail humain et la nécessité aussi du travail humain derrière des œuvres et même derrière des outils assistés. On souhaite longue vie toujours à cet art humain-là qui vit grâce aux personnes qui le façonnent.
1: Absolument. Alors, L'envers de la tapisserie, propos sur l'art de la traduction, signé Alberto Manguel, et Lézard de Hélène Frédéric. Merci beaucoup, François-Alexandre Bourbeau, de nous avoir présenté donc ces deux ouvrages fort intéressants et qui portent effectivement à réflexion et qui nous rappellent l'importance de ces deux métiers très importants dans le domaine de la littérature.
2: Ça me fait plaisir, René. Merci bien.
3: Ici Louis Gosselin. Dans un instant, le livre de François Charron, « Fraude en ligne, trucs et astuces pour se protéger » chez Québec Amérique. 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

0: et tous les autres artistes que j'ai pas cités.
1: Il aime prendre quelques livres pour les lire, évidemment.
2: Bonjour Louis.
3: Bonjour René.
2: Louis, est-ce que tu as déjà été victime d'une fraude?
3: Oui, en pleine rue, mais pas par Internet, par exemple.
2: Ah, ben là, on va s'intéresser à la fraude en ligne.
3: Oui.
2: Donc, j'ai été victime moi-même. On ne m'y reprendra pas.
3: Mais c'était bien présenté.
2: C'était super bien présenté. Aucune faute de français. C'était limpide comme courriel. Mais c'était limpide aussi comme quoi j'étais victime d'une fraude.
3: Oui.
2: Fraude en ligne, trucs et astuces pour se protéger. C'est signé François Charon chez Québec Amérique. François Charon, ben on le connaît bien.
3: C'est un chroniqueur techno à la radio, entre autres, qui dirige aussi un site web où on fournit des trucs pratiques sur la vie numérique en général. Il donne aussi des conférences concernant les moyens d'éviter de se faire frauder, de se faire arnaquer en ligne, bien sûr. C'est un connaisseur. Je me souviens de lui au début de sa carrière. Il venait souvent à la radio à CKAC. Il voulait commencer à avoir sa compagnie et tout ça. Puis déjà, c'était un passionné à l'époque et ça l'est toujours, hein. C'est un passionné du domaine, on peut l'entendre dans ses chroniques à la radio. Il a un langage bien à lui, très imagé, très direct. Et fraude en ligne, ben, c'est un guide pratique, hein, où on rappelle certaines fraudes bien connues, comme la femme qui vous écrit, qui est tombée en amour avec vous, mais qui a besoin d'aide.
2: Ben oui.
3: La clause grands-parents, là, qui alimentée de plus en plus par l'intelligence artificielle, faut le dire. Hein, là,
2: oui, elle a imité la voix parfaitement.
3: On avait passé des fraudeurs, il faut que l'intelligence artificielle serve à ça en plus. On n'est pas sorti du bois. C'est sans compter tous les courriels bizarres qu'on reçoit, puis dans lesquels on retrouve des pièces dangereuses, des pièces jointes qu'il ne faut pas ouvrir. Alors, en résumé, dit Charon, c'est quand ça a l'air trop beau pour être vrai, c'est que c'est pas vrai. Hein?
2: Ouais.
3: Partons avec ça. Là, si on vous fait une offre avantageuse de rendement de votre compte de banque ou n'importe quoi, dites-vous bien que si c'était le cas, tout le monde ferait ça puis tout le monde serait riche. Donc, il faut être très, très prudent. Si Charon a écrit un livre là-dessus, ben c'est parce qu'il y a encore beaucoup trop de personnes qui se font prendre. Puis en ce sens, ben son livre va être très utile pour plusieurs, à condition de le lire, parce que les gens n'ont pas conscience souvent que n'importe qui peut se faire prendre. Hein?
2: Oui.
3: On se dit tout le temps, mon Dieu, ah, moi, il m'aurait pas eu, il m'aurait pas pris.
2: Je disais ça avant d'être victime moi-même.
3: Exactement. Puis on entend les types de fraudes, puis on se dit, mon Dieu, comment il a pu faire pour tomber dans ce panneau-là? Moi, ça ne me serait pas arrivé. Ben oui, ça peut nous arriver à tout le monde. Et ce que je crains, c'est que les gens, en ayant...

0: oublie de l'annuler, et puis ça fait 3 mois qu'on le paye, puis on s'en rend pas compte. C'est pas de la fraude. Mais le livre nous incite aussi à être prudents dans nos choix sur Internet, dans les choses qu'on choisit d'acheter volontairement. C'est pas toujours de la fraude, mais malheureusement, il y a parfois de la fraude. Moi, je me souviens d'avoir racheté un cours et que j'ai été obligé de passer par Desjardins pour annuler le cours, le paiement, parce qu'il continuait à passer, même si j'avais envoyé des notes de l'annuler.
1: Ah, oui.
0: Et on a été obligé de changer ma carte de crédit pour être sûr que celle que j'avais donnée, elle arrête d'être utilisée. Alors, ça a été compliqué. C'était pas des millions, mais quand même, il faut faire attention.
1: Oui. Et il faut éviter d'être impulsif aussi.
0: Oui, toujours, toujours, toujours. Il donnait comme exemple, je trouvais ça drôle, il y a personne qui a trouvé le nombre de carrés ou de triangles dans l'image que vous voyez sur Facebook, par exemple. Il y a un paquet de petits chiffres et il dit, ah, il y a personne qui a réussi à le trouver. Vous dites,
1: oui, moi, oui, oui, oui,
0: moi
1: oui.
0: Je suis bon, je vais le trouver, le chiffre 1854, on réussit, on nous donne un cadeau, et là, on a besoin de nos renseignements personnels, bien sûr, pour nous envoyer le cadeau,
1: oui.
0: Et là, on vient de mettre le bras dans le tordeur, et c'est stop immédiatement. Lorsqu'on vous demande des renseignements personnels, on arrête tout cela, puis on se dit, est-ce que j'ai vraiment le goût de continuer? C'est un peu ça le livre de François Charron. Il y a des morceaux dans ce livre-là qui vont vous intéresser plus que d'autres, mais c'est bon de le feuilleter, puis à un moment donné, quand on prend un chapitre qui peut nous intéresser, donnez-vous à fond.
1: Bon, après le petit Larousse, on a le petit Charron.
0: Oui.
1: Fraude en ligne, trucs et astuces pour se protéger. François Charron chez Québec-Amérique. Merci beaucoup, Louis.
0: Merci, René.

0: faire mieux.
1: Eh bien voilà, c'est déjà terminé pour cet autre rendez-vous littéraire auquel nous vous convions à chaque semaine. Si vous avez raté une partie de l'émission ou si vous avez le goût de réécouter une chronique ou une entrevue, ben rien de plus simple. Sachez que l'émission est disponible sur la plupart des plateformes qui hébergent des balados.

Je vous remercie de faire de cette émission une habitude d'écoute et je remercie également ceux et celles qui ont contribué au contenu cette semaine, à savoir mes collaborateurs et collaboratrices Marthe Saint-Laurent, Sophie Dorval, Marc Lavertu, Vincent Barbé, François-Alexandre Bourbeau et Louis Gosselin. Je vous convie la semaine prochaine pour une autre édition du Cochocho. D'ici là, la plus belle des semaines et surtout, les plus belles lectures.

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1: Hey, salut, comment ça va? Quel plaisir de vous retrouver encore une fois cette semaine dans La Dose Rap. Si jamais c'est la première fois que vous tombez sur cette émission-là, eh bien, bienvenue. La Dose Rap, c'est 60 minutes consacrées au rap québécois francophone et c'est tellement pas difficile de trouver la musique à chaque semaine parce qu'il y a du rap qui sort à chaque semaine et il y a surtout de très, très grosses valeurs sûres et de grands classiques à qui on laisse toujours beaucoup de place dans l'émission et cette semaine ne fera pas exception. Des artistes de la relève à surveiller comme Champagne qui a sorti une chanson intitulée Anonyme dans laquelle il explore la relation complexe d'amour et de haine avec l'alcool. Probablement qu'il y a quelques personnes à l'écoute qui peuvent se sentir concernées. On aura des OG, on aura des gens comme OG Cyrus, VT, on aura même Damso. Ouais, c'est un rappeur belge, mais il a collaboré avec un artiste québécois. Ça a même été enregistré devant public. Alors vraiment, des tunes très intéressantes à vous présenter dans les 60 prochaines minutes. Pour commencer, on y va avec DJ Org. Ben oui, encore une fois cette semaine, alors qu'il a présenté une chanson avec 11 MCs intitulée All In la semaine dernière, gros passicode qu'on a joué ici dans La Dose Rap. Eh bien là, il a sorti un All In Part 2. Il y a beaucoup moins de rappeurs. Ils ne sont pas 11, mais bien 3 cette fois. Et j'adore le back and forth qu'on appelle, donc quand les rappeurs se passent la balle d'une barre à l'autre là, entre Lopeshi et Press One. C'est vraiment solide. Il y a Figure 8 qui est là-dessus aussi. Donc, All In Part 2 va jouer dans un instant. Artiste qui est à surveiller, il s'appelle Zayo, va sortir un premier projet intitulé Origine le 14 novembre prochain. Vient de sortir un extrait en collaboration avec nul autre que Lost. Ça s'appelle Day and Night et pour vrai, vous voulez pas manquer ça. Ça va jouer dans quelques instants. Pour commencer l'émission, on va faire de la place à 3 légendes du rap montréalais. D'abord, le rappeur Comna, qui a sorti récemment son album 11e, qui est disponible sur toutes les plateformes. Et il a l'habitude d'inviter les vieux chums sur son album. Et encore une fois, ça ne fait pas exception, alors que Comna s'est entouré de SP et OG Cyrus. Pour la chanson qui débute La Dose Rap de cette semaine, voici Bag. Bag.

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1: C'est toujours important de faire de la place aux vétérans du rap québécois. Puis il y a des noms qui viennent plus rapidement que d'autres quand on parle de SP, quand on parle de Mozaïen, quand on parle de Rain Man, et etc. Mais il y en a eu plein d'autres qu'on ne doit absolument pas oublier, dont un groupe qui s'appelait Complice. Complice fait ça depuis très longtemps. C'est vraiment dans les premiers à l'avoir fait comme groupe. Et dans ce groupe-là, il y avait le rappeur Cédric, CDRIK, qui est extrêmement populaire, évidemment, très connu, a même participé dans les premiers Word Up. Bref, c'est une légende et il avait sorti un album intitulé La Vieille École, sur lequel se trouvait une chanson qui s'appelait Blau Blau. Très bonne chanson de Cédric qu'on va écouter. Et un autre rappeur qui est légendaire sur la scène montréalaise, donc la scène québécoise en général, c'est Le Cerveau. Un gars qui est là-dedans depuis extrêmement longtemps et qui a toujours eu des propos extrêmement pertinents, extrêmement sensés. Encore une fois, il le prouve avec la chanson qui suit. Ça s'appelle Néo-Québec.

autant que c'est important de faire de la place aux vétérans comme le cerveau et Cédric qu'on vient d'entendre dans les dernières minutes. Également, on prend le projecteur et on le braque sur la relève. Je prends toujours le temps de remercier les gens qui prennent la peine de m'écrire pour me faire découvrir leur musique, pour me dire « Hey, je viens de sortir un truc, écoute ça ». Et c'est le cas du rappeur Sceptique qui m'a envoyé un message pour me dire « Hey, mon album Intemporel est sorti, tu devrais écouter ça, il y a 11 tunes là-dessus ». Et il y a une tune que j'ai trouvée particulièrement bonne qui s'appelle « Suffit d'y croire ». On est vraiment dans un truc qui est énergique, qui est craquant, qui est motivant et ça vaut la peine de rester à l'écoute. J'ai toujours un petit coup de cœur également quand il y a ce bon vieux classique duo producteur-rappeur qu'on a pu voir avec entre autres Gangstar, mais plusieurs autres. Et c'est le cas du duo Ed Bro et Chuck Hendrix. Donc, un qui fait les beats, l'autre qui rappe. Ils ont sorti un album collaboratif intitulé Trame sonore originale volume 2. Et de ce projet, ils ont présenté un deuxième vidéoclip pour une des chansons qu'on s'offre à l'instant dans la dose rap qui s'appelle Proche.

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1: J'espère que vous passez un agréable moment à l'écoute de la Dose Rap. Si jamais vous avez des demandes spéciales, des salutations, peut-être vous connaissez des gens qui écoutent la Dose Rap d'un certain endroit sur une certaine fréquence, ça me fait toujours plaisir de faire des salutations et des demandes spéciales. Il sort quand même beaucoup de grosses chansons ces temps-ci. On va avoir entre autres Tel Quel, Farfadet et Le Mind. Tel Quel est extrêmement productif. Là, il sort des chansons avec Dion, avec Soulja, travaille avec Farfadet, travaille avec toutes sortes de monde. Vraiment, j'admire sa rigueur. J'admire la fréquence à laquelle il sort du matériel de qualité. Et Tel Quel, Farfadet et Le Mine avec la chanson Interdit, ça vaut vraiment l'écoute. On aura également le jeune rappeur VT qui déjà est un phénomène dans le rap avec sa chanson Lucien Rivard. Mais pour commencer, Damso. Là, vous dites, je pensais que la Dose Rap, c'était du rap québécois. Oui, mais quand il y a un rappeur international qui collabore avec quelqu'un du Québec, ben là, ça fait toujours plaisir. Damso, c'est l'un des rappeurs francophones les plus en vue du monde. Il était de passage du côté de Montréal pour une session d'enregistrement devant public. Et ce qui est cool, c'est qu'il a invité toutes sortes de gens de la place, donc les meilleurs beatmakers de la province. Shout out High Classified, shout out Freaky. Et il a également invité une sensation R&B lavalloise. Il s'appelle Blink. Et les deux ensemble, Damso et Blink, avec toute la gang devant le public, ont créé ce superbe morceau qu'on s'écoute ensemble. Ça s'appelle MTL.

porte la relève dans le rap québécois, eh ben je peux vous dire qu'elle se porte très très bien. Puis ce qui est le fun, c'est de voir à quel point il y a des jeunes talents qui offrent de la production de qualité aussi, parce que malheureusement, c'est pas juste d'avoir des choses à dire, faut que ça sonne bien un minimum, et nos jours, c'est de plus en plus facile et accessible. Des studios de production, des producteurs qui sont bons et qui sont bons, encore abordables, c'est pas comme à l'époque, à la fin des années 90, quand Rain Man puis tout ça allait dans des gros studios de grosses maisons de disques, on n'est plus là-dedans, et c'est le fun de voir que les jeunes sont capables de livrer de la grosse marchandise. C'est le cas de M2V, présente le troisième extrait de son album qui devrait paraître dans quelques mois. C'est un premier album pour lui et a sorti la chanson GPS qui vaut l'écoute. Autre artiste qui est à découvrir, qui fait partie de la relève et qui se démarque, travaille très très bien. Son nom d'artiste, c'est Oliver Twist. Le voici avec Démon.

Tout pour la dose rap, mais il reste quand même deux excellentes chansons à écouter ensemble. Si tantôt je parlais d'une collaboration internationale entre Damso le Belge et Blink le Lavallois, eh bien on aura également une autre collaboration internationale entre Psycho, un artiste donc franco-canadien, et Maxino le Punchliner. Lui c'est un rappeur originaire du Cameroun, et les deux ensemble ont collaboré pour une excellente chanson intitulé Peu de bonté. Ça va jouer dans quelques instants. Et juste avant, voici donc Champagne. C'est un artiste qui a sorti une chanson qui s'appelle Anonyme, qui explore la relation complexe d'amour et de haine avec l'alcool. Des fois, c'est un réconfort, des fois, c'est un fardeau. Il y a bien des familles qui sont touchées par des problèmes d'alcool. C'est donc une chanson qui a une thématique très, très, très large. Et on se laisse donc sur cette chanson-là. Merci beaucoup d'avoir été là. Merci à la station que vous écoutez. Puis on se reparle la semaine prochaine.

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de CKFM. Je vous salue et vous souhaite la bienvenue à l'heure de votre émission de tous les samedis soirs, Québec Compact. Vous êtes en compagnie de Stéphanie Adrien au micro et comme vous le savez déjà, c'est toujours un plaisir de vous avoir avec nous sur la bande FM pour partager ce que nous avons en commun, la musique. Merci d'être branché ce soir et attendez-vous à accueillir de belles nouveautés Compact au cours de la prochaine heure, le tout sur le 88.3. L'émission du jour sera composée de nouveautés d'artistes depuis Montréal. Et pour lancer cette belle rubrique, voici sans plus tarder le titre Siromiel avec la voix d'Erika Julie.

C'était avec nous Erika Julie Jean-Louis, connue sous le nom d'artiste Erika Julie, qui est une artiste pluridisciplinaire haïtienne basée au Canada. C'est une chanteuse, danseuse, comédienne, chorégraphe et autrice-compositrice qui évolue depuis plus de 12 ans entre musique, théâtre et performance. Un premier titre très spécial d'ailleurs avec la voix d'Erika Julie, que l'on n'a pas entendu il y a un bon moment, et qui fait son grand retour avec Siromiel que nous venons d'écouter ensemble. Erika fait place cette fois-ci à Rose Mika dans son nouveau single baptisé « Pas pour toi ». On écoute ça ensemble à l'instant.

C'était avec nous Rose Mika dans sa chanson « Pas pour toi ». Merci beaucoup de votre intérêt ainsi que de votre fidélité tous les samedis à pareille heure en vue de partager avec nous ce moment agréable sur la bande FM. Si vous souhaitez écouter une chanson, faire une dédicace à l'émission, vos suggestions sont les bienvenues. Juste nous écrire à qc-compa@commercialckfm.org et nous nous ferons le plaisir de vous faire un petit retour très rapidement. On enchaîne avec le prochain titre « Bye bye » de Shadi.

Nous venons d'écouter Shadi dans son titre Bye Bye. Shadi qui est une artiste haïtienne montante à l'univers zouk compas moderne, mêlant émotion, sensualité et authenticité, comme nous venons de le voir tantôt. Et à travers ce titre, elle aborde les relations amoureuses, la force féminine et les réalités de la vie avec une voix douce et captivante. Portée par une identité artistique élégante et actuelle, Shadi s'impose progressivement sur la scène caribéenne, montréalaise. Que des voix féminines pour débuter l'émission du jour, mais rassurez-vous, nous sommes prêts à retrouver notre équilibre et cette fois, nous allons découvrir un beau morceau, L'homme au nom de Wesley Makaya. Allez, c'est parti!

Leslie Makaya dans son titre L'Amounou. Si vous venez juste de nous joindre, vous êtes à l'heure de l'émission musicale Québec Compas sur les ondes du 88.3, émission diffusée tous les samedis à partir de 17h. Nous sommes également sur les réseaux sociaux, Instagram, Facebook plus précisément, donc n'hésitez surtout pas à nous suivre. Une petite bio tout rapidement de Wesley. C'est un musicien engagé et reconnu sur la scène internationale. Il construit des ponts entre tradition et modernité entre Haïti et le reste du monde. Son art est un outil de transmission, un cri du cœur et un chant de liberté. Le parcours musical de Wesley est aussi fascinant qu'inspirant. De la fabrication d'une canette d'huile transformée en instrument avec une corde de nylon à la victoire d'un Juno pour l'album de musique du monde de l'année. Donc, c'était avec nous Wesley Makaya dans son titre L'Amounou et nous poursuivons cette fois avec Crépuscule, une très belle voix de Valérie Clio.

Valérie pour ce très beau titre Crépuscule. Valérie qui est une autrice, compositrice, interprète qui a dévoilé il y a seulement quelques mois déjà son nouvel album Crépuscule. C'est un quatrième opus dans lequel elle propose un univers où les histoires d'amour se vivent dans tout ce qu'elles ont de beau, de fragile et de vrai. Prochain titre à l'émission du jour nous sera apporté par Richie J, By Vague, issu de son album Caribbean Love. Merci d'écouter Québec Compas à l'instant. C'est parti.

Nous vous invitons à découvrir l'album Caribbean Love de Richie J. C'est plus qu'un simple album d'ailleurs, c'est une escapade sonore entre héritage et modernité. Richie déploie une mosaïque riche portée par des rythmes dansants qui varient entre le compas, le zouk, l'afropop et sur des mélodies accrocheuses inspirées des Antilles. Merci Richie pour ce très beau titre Bayvac de ton album... De ton dernier album, nous allons lancer cette fois-ci avec un titre qui est présenté par Kaelo, une voix très dynamique et puissante. Et ce titre n'est autre que Benito. On vous invite à écouter avec nous le titre Benito de Kaelo. 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
1: C'était le titre Benito de Kaelo. Et Kaelo, qui est une artiste montréalaise d'origine haïtienne, qui fait une entrée dans l'univers du compas et qui révèle une vision audacieuse et une identité musicale remarquable. Donc, nous sommes rendus presque à la fin de notre émission de ce samedi. Et le dernier titre que nous allons vous proposer, Taureau, Inséparable, ça se passe juste à l'instant.

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1: Et c'était Inséparable de Toro, ce qui met fin à la séquence des nouvelles sorties musicales portées par nos artistes qui évoluent depuis Montréal. Mais ce n'est pas fini car on passe maintenant à quelques dédicaces pour nos chers auditeurs et auditrices avant de mettre fin, mais vraiment cette fois, à l'émission du jour. On salue sur les prochaines notes nos chers auditeurs et auditrices qui nous écoutent régulièrement et qui aiment beaucoup notre émission. Salutations à Coco et on te dédicace dit la chanson « Danger » de Lissinaïs Jean, qui sera suivie de « Yonfoy » de Charlin Bateau. Et pour finir, nous aurons la voix d'Anthony Drou et Vanessa Désiré. Merci beaucoup d'avoir écouté notre émission du jour. On vous donne rendez-vous samedi prochain, toujours sur le 88.3 FM, c'est Kia.

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0: Alors, chers auditrices, chers auditeurs, bonjour, bienvenue à Monde Musicaux. Si tout va bien, Patricia Deslauriers est maintenant en onde au téléphone. Voyons voir. Bonjour Patricia.
1: Bonjour Christine.
0: Formidable, nous avons réussi.
1: Et génial.
0: Ça tombe bien parce qu'on a quelque chose d'important à fêter. C'est l'édition 2026 du Festival Jazz en juin, Festival Québec Jazz en juin. Et je pourrais même pas dire quand est-ce qu'on sa date de naissance. C'est 2022 ou avant?
1: Non, avant, écoute,
0: mais oui.
1: 2019.
0: Ah,
1: oui, on est
0: diable.
1: À la huitième.
0: Huitième édition.
1: En fait, huit ans, effectivement.
0: Ok. Bon, formidable. Et là, ça va durer exactement de jeudi qui arrive. Là, on est samedi 18h, le samedi qui précède. Ça commence jeudi, le 25 juin, et ça finit dimanche. On a 4 jours et il y a 90 artistes sur pas mal de scènes et aussi des spectacles dehors, de fêtes. Il y a toutes les formes, les spectacles gratuits, des gens qui viennent de loin, de près, et tous des êtres formidables. Et je crois que tu es... Je vais te laisser raconter tout ça, mais peut-être qu'on pourrait déjà mettre des points sur les grands moments dont tu es particulièrement fière, dont vous êtes particulièrement fière. L'hommage à Jaco Pastorius, je pense que vous en êtes assez fière, et ça tu l'as préparé avec notre ami Karl Mayotte, qui vient de sortir d'ailleurs un disque en hommage à son père, Claude.
1: Oui, et en fait, j'en profite pour souhaiter bonne fête des pères, parce que il y en a plusieurs qui fêtent ça cette fin de semaine.
0: T'as raison, ce soir ou demain.
1: Oui, alors j'en profite pour souhaiter bonne fête des pères.
0: Bonne fête des pères.
1: Oui, en fait, ça fait longtemps que j'avais envie de... En fait, tu vois, dans l'ADN de Jazz en juin, quand je me suis investie et j'ai cofondé le festival, ce que j'avais envie, c'est de mettre les artistes en avant, les Québécois, mais surtout les artistes de Québec.
0: Oui.
1: Leur donner des plateformes, leur donner des... En fait, réaliser leurs rêves si c'était possible. Et tu vois, Karl Mayotte, qui est un extraordinaire bassiste, qui maintenant fait de la tournée mondiale et qui nous représente super bien.
0: Oui, je pense qu'il faisait... Oui, vas-y, pardon.
1: Écoute, vas-y.
0: Non, mais j'ai vu une affiche par hasard, par bonheur, alors que je passais à Toronto il n'y a pas si longtemps, justement, de sa tournée, qui commençait tout près à Saint-Georges.
1: Ben, un de ses idoles, en fait, c'est Jaco Pastorius, en fait.
0: Bon, et
1: c'est vraiment l'idole de... J'oserais dire tous les bassistes électriques, parce qu'il a révolutionné la basse électrique. Il n'y a personne qui peut être indifférent de Jaco Pastorius. On dit même de lui que c'est le Hendrix de la basse. Jimi Hendrix, là-bas.
0: C'est un parcours foudroyant. Hein. Il a fait un tabac très jeune, il est mort très jeune, Jaco Pastorius.
1: Oui, oui, effectivement, malheureusement, il y avait des enjeux de santé mentale, il était bipolaire, et à l'époque, il n'y avait pas de soutien pour cette maladie. Et c'est un génie, c'est un musicien plus qu'un génie et plus que talentueux. C'était aussi, on disait de lui que c'était une personne formidable. Tous les gens qui l'ont côtoyé lui pardonnent ses écarts de conduite ou ses excès de comportement par sa maladie, par aussi sa consommation. Mais ça a l'air, tout le monde dit qu'il était exceptionnel, vraiment.
0: Bon. Et là, tu avais envie de faire cet hommage. Tu disais aussi que tu avais toujours eu envie aussi de donner de la place à tous les gens de jazz à Québec. Québec est d'un dynamisme remarquable, c'est vrai. Et vous le mettez en valeur depuis longtemps. On fera même l'histoire. Avant, il y a eu aussi un autre festival. C'est toute une belle histoire. Mais tu pensais aux jeunes aussi, justement. Tu pensais aux jeunes. Et il y a toujours des jeunes.
1: Oui. Ben oui, puis en fait, c'est, j'ai eu un parcours, je suis chanceuse, je suis musicienne aussi, j'ai eu un super beau parcours, j'ai eu de la chance. Et puis j'avais comme envie de redonner cette chance-là, de redonner des opportunités, j'ai eu beaucoup d'opportunités, et j'avais envie de donner cette opportunité-là aux jeunes, des endroits pour jouer, des endroits pour rêver leur spectacle. Donc si je reviens à Karl Mayotte, ben ce soir-là du 25 juin, il va jouer la musique de son idole avec son idole, son autre idole, qui est Alain Caron.
0: Ah, mais oui, alors ça c'est important aussi, c'est vrai, Alain Caron, et, qui a fait tant de choses, qui est déjà venu à Québec, c'est toujours une joie quand il est là. Bon, il y a plein de gens qui le connaissent sous le nom de, du groupe Uzeb, et puis voilà, et là c'est un jazzman, donc il aura deux idoles avec lui, c'est génial, un morceau de son idole, et puis un compagnon de jeu jazzé avec Alain Caron, c'est fabuleux, non?
1: Oui, c'est ça. Puis aussi, c'est que c'est pas un petit hommage. C'est avec Big Band. Il y aura 24 ouais. musiciens sur scène. Donc, c'est pas quelque chose qu'on peut faire tous les jours. Tu sais, il pourrait avoir l'opportunité, Carl, maintenant, de dire, OK, je fais un hommage à Jaco avec 3-4 musiciens, on boucle ça, c'est beau. Mais là, de faire ce concept-là avec un Big Band, parce que faut dire que Jaco Pastorius a révolutionné la basse, mais pas que la basse. Ses arrangements et ce qu'il a fait avec Big Band et orchestre, c'est remarquable. Et là, on se paye la totale. Le Big Band, ces arrangements-là, avec 4 bassistes incroyables, donc ça va être vraiment une fête.
0: Bon, ça, c'est vraiment merveilleux. Je ne sais pas si ceux qui ont l'oreille fine se seront peut-être rendus compte qu'on entend une musique pendant que nous parlons.
1: j'ai
0: pas pu résister. C'est à la contrebasse. C'est tout simplement Patricia Deslauriers qui nous parle à l'instant. Et vous avez sans doute reconnu Richard Desjardins et c'est Lucky Lucky. Bon, les autres musiciens, je te les laisse nommer d'ailleurs, au piano. Et puis, vous étiez un trio. Et ça avait été un moment merveilleux. Tu avais eu envie de rendre hommage à Richard Desjardins en jazz. Et, oui. et je suis tombée encore sur un article récent où il était complètement ému par vos versions.
1: Oui, oui, mais en fait, je ne vais pas trop prendre le temps pour ça. Fait que oui, alors, avec, entre autres, Paul Brochu.
0: Voilà, à la batterie, oui.
1: Alors, oui, ça fait le lien. Mais revenons au festival, parce que, en fait, tu vois, moi, j'ai vraiment envie de mettre la lumière.
0: Allez, vas-y, mets la lumière, mets la lumière.
1: Oui, alors, tu sais, pour tout dire, tu sais, je sais qu'on n'a pas beaucoup de temps. Fait que l'hommage à Jaco, oui, c'est important pour moi, parce que c'est des musiciens formidables. Rémi-Jean Leblanc, qui est un des bassistes électriques les plus formidables. Il joue de la contrebasse aussi merveilleusement. Il est exceptionnel. J'ai hâte que ceux qui ne le connaissent pas le découvrent, mais ceux qui connaissent le jazz et la musique le connaissent. Et ensuite, Gabriel Gélina, qui est plus jeune, qui a étudié avec Alain Caron, d'ailleurs. Et puis, Carl Mayotte, qui a étudié avec Rémi-Jean Leblanc. Tout est dans tout.
0: Oh, Rémi-Jean Leblanc qui habite... est à Montréal ou Québec, je ne sais plus.
1: Et c'est à Montréal, voilà. Rémi-Jean, oui.
0: Mais il est passé par là souvent, c'est ça. Moi, je l'ai vu passer, tout ça. Écoute, c'est toute une aventure. Et il y a pas mal de jeunes, de toute façon, que j'ai vu apparaître. Il y a, entre autres, sur cet hommage à Jaco Pastorius, il y a Valérie Clio qui va venir chanter une chanson aussi.
1: Oui, tout à fait. Alors, Valérie qui viendra pour deux pièces, faire des pièces qu'on ne pouvait pas passer à côté, là, avec du vocal. Ça va être vraiment festif. Et puis des musiciens du Big Band incroyables. C'est un mélange de comme on dirait, First Call de Québec, quelques éléments de Montréal et puis quelques étudiants aussi. Parce que, tu sais, le but là, du festival, c'est justement, comme je disais, donner de la place aux jeunes. Puis imagine-toi que tu es étudiant puis que tu te retrouves sur un show avec Alain Caron.
0: Oui. Et c'est pas mal, hein?
1: C'est quand même, là. Ben oui, c'est pas mal. Donc on a vraiment de super musiciens, là. Puis, à la batterie, évidemment, Louis-Vincent Amel, qui est un batteur incroyable, qui sera le lendemain aussi sur le show d'Alain Caron avec le Quatuor Esca, qui est aussi un autre truc qu'on pourrait parler pendant des heures, parce que c'est des musiciens formidables. On a une fille aussi à la percussion pour le show de Jaco, Lara Klaus, une merveilleuse percussionniste. Et ensuite, c'est sûr que je ne peux pas toutes les nommer, ils sont 24. Là.
0: 24,
1: Joël
0: wow.
1: Thibault, Aaron Wolf, Laurent Barbier.
0: Ah oui, il était au festival l'année dernière, Laurent Barbier.
1: Oui, tout
0: je me rappelle
1: fait.
0: De lui.
1: C'est un super musicien, oui, t'as de la mémoire.
0: Bon, mais t'as une sorte de toute façon, il y a une collaboration entre autres, il y a plein de partenaires, mais il y a évidemment l'Université Laval. Tu parlais des jeunes, tout ça, qui se forment d'ailleurs là, entre autres. Et toi, tu enseignes maintenant depuis un an ou deux, non, à l'Université Laval?
1: En fait, j'enseigne pas. Mm-hmm. Non, je suis
0: tu
1: au
0: coaches?
1: Doctorat.
0: Ah, tu fais un doctorat, ok, bravo alors. D'accord, bon.
1: Ouais, je suis retournée en recherche création sous la direction de Serge Lacasse.
0: Ah.
1: en récitation.
0: Oui. D'accord, mais ça veut dire que tu prépares un spectacle aussi, parce que c'est un écrit, mais c'est aussi un spectacle, non, que tu une musique, une être... création.
1: Oui. Ouais. Oui, ça va être de la création. On s'en reparlera.
0: Restons sur les 4 jours merveilleux du festival Jazz en Juin. Bon, écoute, oui. Alain Caron, il va justement être au Grand Théâtre de Québec. On est d'accord, à la salle Octave Crémazy, dès le 26, c'est le vendredi ça.
1: Oui, c'est vendredi à 20h, avec le Quatuor à Scott, qui est un, je dirais, tu sais, c'est comme un all-star quatuor à cordes. Ces filles-là sont magnifiques, elles ont joué avec tout le monde, elles ont leur sonorité particulière, elles sont vraiment, pour ceux qui ne les connaissent pas, allez les découvrir, mais allez voir ce show-là avec Alain Caron, vous ne serez pas déçus. Puis en passant, c'était complet à Montréal. Ils ont ajouté une supplémentaire.
0: Okay.
1: Et puis à Québec, je vous le dis, il reste de très, très bons billets encore. Alors, ne boudez pas votre plaisir.
0: Bon, ça, il y a des. Bon, très bien, ça, c'est le 26 vendredi. Là, on est peut-être passé trop vite sur le 25. C'est le jour de l'hommage à Jaco Pastorius avec Big Band. Tu as nommé plein de gens. On va dire que c'est à 20h. Et c'est au théâtre de la Cité universitaire, justement.
1: Tout à fait.
0: Avec tous ces jeunes qui sont là aussi, enfin avec tout le monde. Le même soir, un peu plus tôt, à 18h, on a un quatuor gouverneur de la musique du Royal 22e Régiment, non?
1: Oui, ils sont très généreux de nous avoir offert une collaboration cette année. Puis je vous le dis parce que, en fait, le spectacle est annoncé là en ce moment. C'est gratuit, mais on va dire qu'on nous a des contributions volontaires.
0: Donc, c'est juste avant l'hommage à Jaco, contribution volontaire. Oui. Et puis, je vois avec émerveillement, parce que j'ai toujours adoré ce compositeur, c'est dommage qu'on l'ait déjà perdu, c'était la musique de films très célèbres, Claude Bouling, Suite pour flûte, c'est ça qu'ils vont nous jouer au studio L'Arc, qui est si génial, que tu nous as fait découvrir l'année dernière, je crois, ou l'année d'avant, là, avec le festival, sur le campus.
1: Oui, on a la chance d'être dans ce lieu magique, celui qui n'est pas ouvert au public. Je vous le dis, si vous voulez découvrir le plus beau studio d'enregistrement au Canada, c'est votre chance. Et puis, ce répertoire-là, c'est un répertoire quand même pour les amateurs de musique classique aussi, oui. Je dirais. Il y a une belle facture, vous ne serez pas déçus, ça va être un super spectacle. Puis le piano est fantastique, l'environnement, c'est intime. Il ne peut pas avoir plus que 60 personnes dans la salle.
0: Bon, ça dit
1: donc,
0: tout.
1: Oui, ça dit tout, effectivement. Puis pour clore, en fait, cette soirée-là, donc vous pouvez venir voir ça, le Quatuor gouverneur de la musique du Royal 22e, ensuite l'hommage à Jaco, puis ensuite c'est festif, on vous invite à Frankie Freedom, qui fait là un jazz plus funk, R&B même, je dirais, soul, avec la bassiste Gabrielle Zelina qui est dans ce groupe-là.
0: Qui va être là, quoi, toute la soirée. Et puis c'est au Salon Hermès, Théâtre de la Cité universitaire, ça s'appelle Frankie Freedom.
1: Oui, puis vous
0: ne
1: changez pas de place, en fait. Là. Vous sortez de la salle, puis c'est à deux pas à l'intérieur, une petite salle à côté, puis ça va être vraiment festif.
0: Alors, c'est très simple. Le premier jour, c'est la fête absolue déjà. Et tout sur le campus. Deuxième jour, on a déjà parlé d'Alain Caron au Grand Théâtre de Québec. Mais alors, il y a aussi un lancement d'album Thierry Dussablon. Et puis après, d'un... Tyler,
1: en fait, oui, Thierry, en fait, est la veille. Il est le 25 aussi.
0: Ah mince, d'accord, mes feuilles m'ont trahi. D'accord, oui.
1: Oups. Pour faire des choix.
0: Ah, cruel, cruauté.
1: Il y en a qui vont venir au Quatuor Gouverneur, puis il y en a qui vont aller à Thierry Dussablon, qui est un super bassiste de Québec. Alors là, ça va dépendre de votre... Moi, je dirais à ceux qui aiment plus le jazz classique, allez voir le Quatuor Gouverneur. Puis ceux qui aiment mieux, bon, la musique un petit peu plus... jazz moderne, vous allez au studio TELUS pour le lancement de Thierry.
0: Bon, d'accord. Alors, effectivement, c'est déjà des choix très cruels dès le premier soir. Bon, mais bon, en même temps, quand on invite 90 artistes, c'est sûr qu'il y a des choix à faire après quand on va aller à la cruauté. Bon, j'espère que ce sera peut-être, il y aura des bouts qu'on pourra retrouver ensuite. Alors, pour le 26, Charles et Rose Trio, qu'est-ce que ça dit? C'est aussi au Studio L'Arc, il y a des choses au Studio L'Arc le lendemain aussi. D'accord.
1: Oui, en fait, on a passé le 26, avant et en même temps qu'Alain Caron. Donc, quelqu'un qui veut aller voir Alain Caron peut passer au Larc avant à 18h et voir Bonne Pamerlo Cabernas Coward.
0: D'accord.
1: Et c'est deux excellents musiciens du Québec.
0: Oui.
1: Qui invite deux Américains et c'est des instrumentistes incroyables.
0: D'accord.
1: Et c'est au Larc, c'est vraiment ne pas manquer. Tu sais, en fait, là, si vous envisagez pas d'aller dans un club aux États-Unis, ben là, donc passez-vous pas la tête, venez au Larc, vous allez avoir un feeling d'être à New York avec vraiment un spectacle incroyable du jazz new-yorkais avec une touche de Québécois. Ça va être vraiment exceptionnel. Puis d'avoir ça à proximité, c'est fou, là.
0: En effet. Et donc, l'après et l'avant... ah oui, il y a même plus tôt. Non, ça, c'est le lendemain. Et donc, ce soir-là, il y a aussi, Studio Télis, il y a encore un petit écartèlement à 18h. Il y a quelque chose qui s'appelle ZA.
1: Oui.
0: Spontanéité, improvisation et interaction jazz actuelle.
1: Oui, c'est un super trio. En fait, les amateurs de jazz de Québec les connaissent. Mm-hmm. Et puis, ils nous ont promis un répertoire nouveau pour le festival. Donc, on a bien hâte d'entendre ce qu'ils vont nous proposer au Studio TELUS. C'est des musiciens formidables. C'est la jeune... la jeunesse de jazz à Québec, l'audace, c'est de très, très bons musiciens. Ah, alors, bon. Oui, à ne pas manquer tu vois, à 18h.
0: Ah, ça, c'est chouette. Donc, c'est bien. Alors, déjà, si on veut... Alors, les deux derniers jours, enfin, quand on arrive au milieu du festival, il y a quelque chose, toujours au studio de l'Arc, d'ailleurs, mais très tôt dans l'après-midi, puisque tout à coup, on est le samedi, chers amis et chers auditrices, auditeurs, on a le Charlie Rose Trio avec Enzo Carniel au piano, c'est un sax, Charlie Rose, et Ariel Tessier à la batterie, un trio.
1: Oui. Du jazz plus audacieux. Alors là, okay. Je dirais, là, pour ceux qui ont envie de découvrir, puis ça, c'est l'autre chose, vous avez envie d'être en France tout d'un coup, puis de voir le jazz européen, c'est quoi en ce moment? Ben, Charlie Rose Trio va être un bel exemple d'audace. C'est, mm-hmm. c'est du jazz vraiment audacieux. En fait, Ariel Tessier, qui est un batteur essentiel du jazz français depuis des décennies, on a la chance de l'avoir encore là au Larc.
0: Et oui, oui ce fameux vraiment, studio, oui.
1: Oui, 15h et 16h30, donc vous avez le choix. Et c'est des shows d'une heure. Donc, tu sais, c'est intense. En une heure, là, vous allez avoir tout leur répertoire. Ils font deux choses différentes. Alors, quelqu'un qui est craqué, qui dit, non, moi, Charlie Rose, Ariel Tessier, il faut pas que je manque ça. Je veux voir les deux shows. Vous verrez pas le même show. C'est deux choses différentes. Et c'est offert, en fait, je pense que c'est des jeunes avec Ariel Tessier, là, qui c'est jazz, ça va commencer un peu standard, puis ça finit exploratoire. Là. Tu sais, je vous le dis, là, vous allez en avoir pour... c'est vraiment intéressant.
0: OK. C'est génial, écoute. Oui, alors parmi les jeunes, justement, ce fameux 27 déjà, il me semble qu'il y a quelqu'un, un jeune de la relève, la tête de proue de la nouvelle scène jazz française, sonorité House, Broken Beat, Jazz et Airbnb. C'est un Strasbourgeois, Émile Londonien, ça se peut?
1: Oui, en fait, Émile Londonien, c'est le nom d'un groupe. On aurait le goût de dire que c'est un des musiciens, mais c'est le trio qui s'appelle Émile Londonien. Et c'est, oui, effectivement, c'est vraiment house, broken beat, jazz, R&B. Moi, j'ai des ados. Tous leurs amis m'ont tous dit, oh mon Dieu, moi, je veux entendre ça. C'est le genre de jazz que mes enfants écoutent. C'est le genre de jazz que les jeunes écoutent. Là, si tu veux être vraiment là, tendance, là, il n'y a pas d'âge pour être tendance, hein, ceci dit.
0: Ouais.
1: Alors là, tu vas au Grand Théâtre et au Studio TELUS à 6h samedi. Dépêchez-vous parce que là, les billets s'envolent.
0: Ça sera réfi.
1: Et ça sera ici et ça va être toute une soirée. Moi, j'ai vraiment hâte d'y être parce que c'est aussi le genre de jazz qui me fait vraiment du bien, qui parfois, là, justement, va flirter avec du house puis son broken beat qui fait vraiment du bien à entendre. Ah, c'est vraiment le fun.
0: Là, je crois que je nous l'ai mis un peu en fond, un des deux morceaux que tu avais pensé partager. N Paper, ça te dit quelque chose? Tu reconnais, je ne me suis pas trompée.
1: Oui.
0: Bon bah super, voilà, c'est ce fameux groupe Émile Landonial. Donc Émile Landonial, c'est pas seulement une personne. Tu disais que c'était des jeunes, quoi. Est-ce qu'on a leur nom? Tu nous les as dit? On l'a dit ou pas encore?
1: Non, je te l'ai pas dit. Puis là, je voudrais pas faire de faute parce que j'ai pas ça devant moi.
0: Bon ben, on découvrira.
1: J'ai pas mon ordi devant moi. Puis oui, c'est ça exactement.
0: Mais ils ont choisi un joli nom. Ceci dit, ces Strasbourgeois là, Émile Landonial, c'est amusant.
1: Ouais. Oui, vraiment, ils sont. Puis je vous le dis là, c'est vraiment du jazz qui s'écoute super bien, mais qui en même temps, pour les amateurs de jazz, il y a de la substance. C'est parce
0: d'accord.
1: que parfois tu pourrais dire c'est du jazz trop simple, ça me va pas. Mais non, là, pour les musiciens, il y a de la viande sur l'os, comme on dit.
0: D'accord.
1: Mais en même temps, ça s'écoute super bien, c'est vraiment le fun.
0: Bon, génial. Et ce même jour-là, on a... Donc ça, c'est Studio Tellus. De fait, si ça commence à se raréfier, il faut se dépêcher parce que c'est quand même aussi une salle intime. Hein. Donc,
1: oui,
0: super salle, super partenaire d'ailleurs. Dans ce même Studio Tellus... alors attends, comment ça se fait que je...
1: Tout de suite après, en fait, ce qu'il ne faut pas manquer,
0: ah, oui,
1: ce
0: d'accord.
1: 27 juin-là, c'est Taylor XT. Parce que c'est notre tête d'affiche du festival. Parce que quand tu as un pianiste qui a gagné 2 Grammy Awards, tu peux pas passer à côté.
0: Quand même, des Grammy Awards, oui. C'est sérieux ça.
1: Oui, c'est vraiment sérieux. Alors, on est vraiment chanceux de l'avoir. Et encore là, on l'offre au LARC, dans la petite salle intime avec le piano en beau.
0: Donc, on va l'entendre de près et le voir de près. Il y a deux séances, hein, 19h et 21h, c'est ça?
1: Oui, absolument.
0: Génial.
1: Donc vous pouvez aller voir là, Émile Landonial, puis ensuite...
0: T'as le temps d'aller sur le campus, quoi.
1: Oui, tout à fait.
0: Bon, ça, c'est super. Et plutôt dans la journée, au Studio Tellus, donc au même endroit que les copains Émile Landonial, on a quelqu'un qu'on connaît bien, là. Jacques Cubas-Séguin, fanfare festive de 6 musiciens. À 11h, oui. À 11h du matin.
1: Oui, ça, c'est un beau concept. Pour ceux qui ne connaissent pas Concert pour toutes les oreilles, et puis je vous le dis, c'est un concept incroyable que vous pouvez retrouver toute l'année et maintenant dans plusieurs villes et plusieurs salles du Québec. Et c'est un concept qui a été inventé à Québec et qui fait en sorte que tu peux aller avec ton bébé de 6 mois, ton enfant de 3 ans, ta grand-mère de 95 ans et toi-même et tes amis, faire une heure de show où c'est pas un show pour enfants, c'est un show pour tout le monde. Tu sais, c'est vraiment fait pour que le son est moins fort, les éclairages sont pas trop compliqué ou complexe pour faire peur à un enfant ou pour... Mais c'est vraiment un show qui est pour... C'est une version de show qui est réduite pour justement être capable que la personne de 95 ans qui n'a pas envie de se taper un show de 2 heures, puis l'enfant de 6 mois qui s'il chigne un peu, ça dérange pas. C'est ça les shows... Concert pour toutes les oreilles. On est vraiment contents de faire ça avec eux. Puis Jacques Séguin, ça va être vraiment, tu sais, la fête d'une fanfare. C'est tellement le fun d'avoir ces instruments-là, puis le feel de New Orleans. Alors là, tu sais, je vous parle encore de voyage. Vous n'avez pas le temps d'aller à la Nouvelle-Orléans ou vous ne pouvez pas.
0: La Nouvelle-Orléans vient à nous avec Jacques Cuba Séguin et sa fanfare, c'est ça?
1: Exactement, c'est en plein ça.
0: Chic alors. Moi qui rêve d'aller à la Nouvelle-Orléans. Alors, vous voyez ça, chers amis. Donc, ça, c'est 11h du matin. Tu commences ta journée en beauté, en joie?
1: Tout à fait. Absolument.
0: Ça, c'est bien, c'est super. Ça, c'est à 11h, à la même. Ah, encore un choix cruel à faire, mais c'est aussi au même lieu. Non, c'est le lendemain, d'accord.
1: Non,
0: donc on va en rester au 20.
1: Lendemain.
0: D'accord, bon, à 11h, il y aura autre chose, mais on vous le dit tout à l'heure. Alors, on reste sur le 27 parce que je crois qu'on n'a pas tout dit. Et puis, on n'a pas dit, Rolf, les copains au studio L'Arc, justement, de deux séances à 16h et 18h. Ah non, ça, c'est le lendemain, pardon. Ce qu'on n'a pas tout dit, c'est que...
1: On peut sauter au lendemain, là, c'est correct. Parce que, puisque tu en parles, alors c'est deux Québécois, deux excellents musiciens québécois, avec un contrebassiste italien qui est très en demande en ce moment en Italie, qui est comme le plus appelé des contrebassistes. Alors, j'ai très hâte de
0: l'entendre. Ah, mais là, c'est un confrère à toi, là, c'est du sérieux.
1: Ben oui, écoute, là, j'ai vraiment hâte de le découvrir. Puis, et ça encore, pour nous, c'est important, tu sais, de donner des endroits où les Québécois qui ont la chance de collaborer avec des internationaux puissent le faire ici au Québec. Okay. Et ça, pour nous, c'est hyper important. Mm. Ensuite, ben, évidemment, juste avant ça, donc à 11h, parce que tu en parlais, il y a l'excellent trompettiste Rémi Cormier avec son groupe qui fait un croissant musique pour le Grand Théâtre de Québec. Et ça, c'est dans le foyer de Louis Fréchette et c'est gratuit.
0: Ce qui est toujours très agréable, tiens, et c'est un salut, bon, ça c'est pas cette année, mais l'année dernière, vous aviez invité une fille charmante là, qui jouait de la harpe. C'était d'une grande beauté.
1: C'était mon spectacle préféré de l'an passé.
0: Ton préféré, ouais, c'est vraiment. Pas rien ça. Mais moi, je te dirais que je l'ai vraiment adoré. Et peut-être que c'était le mien aussi. Alors, c'était génial.
1: Ouais,
0: et donc...
1: c'est dur de dire. J'ai aimé beaucoup.
0: Oui, parce qu'il y avait vraiment beaucoup de belles choses.
1: Il ne peut pas dire qu'il y a un enfant préféré.
0: Non, ça va mal.
1: Sophie, et donc, Sophie, on va. Et donc, c'est un gros coup de cœur.
0: Bon, ben voilà. Et dans ce grand théâtre, c'est génial l'atmosphère. Là, on arrive, c'est 11h. En plus, il y a des croissants, mais alors, c'est le bonheur total. Et la lumière est belle. Et voilà. Et donc, ce sera ce trompettiste, parce que j'avais pas dit, pour ceux qui ne le sauraient pas, Jacques Cubas-Séguin, c'est un trompettiste, je sais pas si on l'avait dit, mais et ça plairait à notre copain Stanley Péan. Je crois qu'il y a eu une émission aussi où il parle de ce qui s'en venait là dans le festival. Donc voilà, donc Rémi Cormier, ça c'est à 11h, Croissant Théâtre. Et puis, et ben, puisqu'on est déjà au 28, hein, on va quand même dire Papa Groove.
1: Ben oui, Papa Groove, qui est un groupe de 8 musiciens et qui groove, là, je vous le jure, là, c'est notre party, là, à tout le monde, c'est un party au Pantoum, c'est un endroit c'est la première fois que
0: Jazz en
1: juin collabore avec le Pantoum, on est très, très heureux de cette collaboration, et puis c'est la fin du festival, c'est le spectacle de clôture, ça va être un feu d'artifice. Je vous le dis, parce que ça groove, là. C'est là Afrobeat, James Brown, un peu de comme africain, Fela Kuti, tout ça, ça va groover, je vous jure. Venez danser, venez fêter le début de l'été avec nous, la fin du festival et le début de l'été. Mais on a oublié quelque chose.
0: Mais je sais, on a oublié entre autres Curtis Novosad, c'est ça que tu voulais dire?
1: Oui, c'est ça, avec Andrew Renfro, un guitariste incroyable, Jared Beckstead, je ne sais pas comment le prononcer son nom, j'ai pas à la contrebasse, puis une chanteuse magnifique, Joanna Majoko.
0: Oui.
1: Ça va être, ça c'est du jazz, funk, fusion, c'est un excellent drummer, je vous dis, tu sais, et là, c'est des musiciens de New York, manquez pas ça, encore là une fois, au lieu de prendre l'avion à la New York, aller au Pantoum à 22h le samedi.
0: Là, je crois que je suis en train de nous le faire entendre. Tu reconnais quelque chose? Choices?
1: J'entends. Ouais.
0: J'espère qu'il n'y a pas deux choses en même temps, parce que moi, je suis parfois très mauvaise en technique, n'est-ce pas?
1: J'entends comme un peu en arrière, mais je te fais confiance.
0: D'accord.
1: Oui. Ah oui, c'est ça, exactement. Oui, j'entends. Joanna qui chante, là. Oui, tout à fait.
0: Donc voilà, c'est ce que tu viens de décrire. Il y a aussi un contrebassiste là-dedans.
1: Oui,
0: Jared.
1: Qui va jouer avec ma contrebasse ce soir-là.
0: Avec ta contrebasse, ça c'est du sérieux. Ah, il y avait l'histoire.
1: En fait, ça fait plaisir aussi de prêter nos instruments.
0: Bien sûr.
1: C'est difficile comme contrebassiste d'arriver dans un festival. Puis
0: avec sa contrebasse, ça se transporte.
1: Pas tellement bien.
0: C'est pas évident. Je sais plus qui disait que c'était pas évident d'être contrebassiste pour ça, en effet. Mais quel bel instrument d'ailleurs, ça c'est fabuleux. Donc, ça c'est donc Curtis Novosad. Il est de quelle origine déjà, Curtis?
1: En fait, il vient de loin. Il habite aux États-Unis, mais ski canadien, là tu me poses une colle.
0: J'avais enquêté tout à l'heure.
1: Aux États-Unis depuis un bout. Mais on pourra se rappeler puis s'en parler.
0: De toute façon, oui. Bon, alors, maintenant, si je regarde, parce que là, on a donné les grandes lignes, mais il y a d'autres choses.
1: Il y a d'autres choses. Il y a plein de spectacles extérieurs, oui. Tu as envie qu'on en parle.
0: Mais volontiers, quand même, on va dire un petit peu tout ce qui se passe, parce qu'il y a beaucoup, beaucoup de choses qui se passent. Entre autres, tiens, là, j'ai tous les noms sous les yeux, hein, mais je ne sais pas, je pense tout de suite à nos amis de Québec, là, à notre amie chanteuse qui fait l'école du jazz, Mama, Big Mama. Elle va être là.
1: Mama, Karine Champagne. Ouais, bien
0: voilà,
1: sûr.
0: Exactement.
1: Et ça, elle est à Saint-Sauveur et elle va faire son atelier Scat ta vie. Alors, on invite tous les gens qui ont envie de chanter d'aller la retrouver. Alors là, c'est pour du 4 à 99 ans, je dirais.
0: D'accord.
1: Vous pouvez venir en famille, entre amis, puis elle va vous prendre en charge et puis vous montrer comment on scat, puis on peut chanter ensemble. Ça va être vraiment libérateur. C'est comme un petit cours de jazz sans prétention. Ça va être super. Et si je peux dire, on a l'autre version de la petite école du jazz, mm-hmm, qui sera au Café Castello dans la SDC Magloire.
0: Et là, c'est Jérémy Carrier.
1: Ouais, c'est Jérémy Carrier qui va avoir des instruments avec lui qu'on peut venir essayer en famille, entre amis, faire essayer nos enfants, mais nous-mêmes, une batterie électronique, de la basse, de la guitare, le piano et tout ça, des percussions, et on peut jouer. Il va nous montrer comment jouer ensemble, un petit peu comment improviser ensemble. Mmh. Et c'est ouvert toute la journée au Café Castello en bas. Manquez pas ça parce que il y a trop de fois où quand je fais des spectacles extérieurs puis que je vois des enfants qui n'ont jamais essayé un instrument puis qui viennent vers moi puis je leur fais essayer ma contrebasse, ils sont toujours...
0: Quelle joie!
1: Puis venez avec vos enfants, mais même si vous-même vous vous dites « J'aurais vraiment le goût d'essayer ça, une batterie, puis j'ai jamais osé. » Allez-y, c'est le temps.
0: Bon, ça c'est pas mal, ça veut dire, donc tu parlais du Café Castello sur Maguire, et puis tu parlais aussi de notre amie Big Mama qui va être à... Karine, qui va être où déjà, tu as dit
1: Au Parc du Rocher.
0: Bon, voilà.
1: Ouais,
0: donc, ces deux endroits-là, tu peux essayer des choses, c'est génial. Et donc, mais alors, Maguire, tu parles de Maguire, c'est touchant parce que Maguire, il y a des choses, il y a pas mal de choses, on n'a pas tout dit. Il y a un truc cubain aussi qui sera aussi une grande finale de fête, d'ailleurs gratuite,
1: je
0: crois.
1: Ah oui, c'est le spectacle de fermeture avec Andy Rubal. Et puis, Andy, en fait, c'est un Cubain qui est installé à Montréal, qui est vraiment, là, tu sais, là, je vous dis, le swag, vous avez envie de danser de la salsa, c'est le moment pour la fermeture, ça va être explosif et c'est tellement un bon artiste. Pour vrai, le feu punk, quand il joue, personne ne peut être indifférent, il va amener du soleil. Ça va être... c'est fou, là, c'est sûr qu'on ne peut pas rester indifférent avec Andy Rubal. Puis, en passant, juste avant ça, il va y avoir Magic Sax qui vont venir faire des petits pop-up toute la journée. Et c'est un quatuor de saxophonistes qui arrive directement de Cuba.
0: Alors, directement de Cuba, wow.
1: Oui, c'est quatre Cubains.
0: Quatre saxos cubains, wow.
1: Oui, ils sont en tournée aux États-Unis, puis ils font un petit croche. C'est des amis à Andy Rubal, évidemment. Donc,
0: okay,
1: vous voyez le lien ici.
0: Oui.
1: Alors, c'est pour ça qu'ils vont venir à Jazz en juin, là, sur la rue Maguire. C'est vraiment... Je suis très, très heureuse de les recevoir. Moi, la musique cubaine, en fait, le jazz, c'est une forme de jazz qui, pour moi, là, c'est le soleil, c'est le sourire instantané, ça me fait du bien. Je pense que si j'avais un style, peut-être, dans ma vie, juste un à choisir, ça serait peut-être celui-là.
0: C'est vrai? Salut. Oui. T'as raison, moi aussi, ça me touche beaucoup. Il y a plein de choses. Mais c'est d'ailleurs là-bas que notre copain Wim Wenders avait redécouvert des gens, des super musiciens, Buena Vista Social Club.
1: Oui,
0: quel endroit fabuleux. Donc, il y a quatre saxos cubains qui viennent. C'est formidable. Tu dis, sur Maguire. Alors, Maguire, c'est une rue qui est quand même assez importante, qui a eu à un moment, et même encore là, une importance chouette, quoi, comme lieu dans ce festival. Il y a eu plein de choses qui se passaient devant la bibliothèque. Il y avait quelqu'un de très sympa qui faisait la mise en onde, tout ça avec vous. Il y a beaucoup de choses qui se sont passées, quoi. Les gens pouvaient même regarder ça du café en face, tranquille.
1: Tout à fait. Mais là, je dois dire que la seule activité qui sera devant la bibliothèque, c'est le yoga jazz.
0: D'accord.
1: Évidemment, avec l'école de yoga qui est sur la rue Maguire, qui va faire une session de yoga avec un musicien de jazz. Laurent Barbier, qui a d'ailleurs un doctorat en musique pleine conscience. Mm-hmm. Et ça, c'est la seule activité qui se fait devant la bibliothèque, parce que sinon, la scène principale se trouve dans le stationnement de la bibliothèque, qui est sur le côté, entre la bibliothèque, si on veut, puis le Café Schmitt. Donc ça va être fermé, le stationnement ne sera pas accessible, et ça va être piétonnier. Mais là, je tiens à préciser, la rue Maguire, elle reste ouverte à la circulation, mais on aura du jazz dans des commerces et des pop-up qui vont être un peu partout devant les commerces. Mais on veut que ça soit en toute sécurité, sans bloquer la rue.
0: D'accord.
1: Je tiens à le souligner.
0: D'accord, bon, ça c'est super. Et j'ai pas nommé, alors j'ai envie de nommer des noms que je vois. Il y a une belle affiche qui nomme toutes les personnes qu'on voit sur l'internet, je l'ai mise d'ailleurs. Je vois par exemple qu'il y aura nos amis Flavia Nascimento et Bosco Becker.
1: Oui, écoute, Flavia qui nous amène le Brésil.
0: Et oui.
1: Ah, que j'adore. Écoute, Flavia, c'est
0: Brésil en Québec.
1: Vraiment. Ah oui, absolument. Et toujours avec d'excellents musiciens. Ouais. Puis elle va nous faire un show incroyable. Encore là, vous n'avez pas le temps, vous n'avez pas l'argent d'aller au Brésil. Non, venez voir Flavia.
0: La Nouvelle-Orléans vient à nous et le Brésil aussi. Que rêver de mieux.
1: Ah oui.
0: Et Cuba.
1: Et puis la Nouvelle-Orléans encore, en fait, avec justement ton ami Bosco Becker.
0: C'est vrai.
1: C'est la Nouvelle-Orléans, tout incarné. Alors ça aussi. Et puis, Mrs. Hippie and the Mississippi's aussi, qui nous amène la Nouvelle-Orléans. Mais ensuite, on a tellement de belles choses, je ne sais pas si on aura le temps de tout dire.
0: C'est la folie totale.
1: On a un groupe africain qui nous arrive d'Afrique.
0: Oui. Ah ben, dis donc.
1: Qui s'appelle Saad. Oui,
0: c'est vrai, j'étais en train de les oublier. Vas-y.
1: Oui, on accroche dans une tournée canadienne. On réussit à les accrocher. Alors, je pense ils ont que deux endroits là au Québec. Je suis pas très certaine de leur tournée au Québec, mais on est très contents de les avoir là, en fin de soirée le samedi. C'est notre gros spectacle du samedi. Et c'est un super groupe. J'ai vraiment hâte de les entendre live, pour vrai là. Puis aussi Jordan Officer qu'on a le vendredi soir dans notre soirée d'ouverture. Puis puisqu'on parle de la soirée d'ouverture, qui commence avec les Mess Around Jazz et les danseurs de Porto Swing. Alors l'école de danse,
0: oui.
1: Porto Swing et le band Mess Around Jazz qui nous font une soirée. En fait, mais c'est pas une soirée, mais c'est le début de soirée. On a un cours de danse au début avec les danseurs, puis ensuite, quand il y a le show, vous pouvez apprécier le show et danser avec les musiciens live, si vous voulez.
0: Dis donc, c'est fabuleux. C'est la fête absolue. Il y a sûrement des jeunes groupes de jazz vocal, non? Je n'ai pas tout enquêté encore, mais je vois les jazzouillis. C'est pas du jazz vocal, ça?
1: Oui, c'est du jazz vocal, c'est avec des enfants. Moi, écoute, ça me fait pleurer. Tu vois, c'est pas triste, là.
0: Oui.
1: Mais moi, quand j'entends des enfants qui chantent du jazz puis qui se présentent tout fébrile sur une scène, ça m'émeut. Parce que c'est le début des étincelles pour ces enfants-là. Puis, tu sais, ça fera peut-être pas tous des musiciens de jazz.
0: Oui.
1: Ils font peut-être pas tous carrière là-dedans. Mais l'expérience qu'ils vivent de faire un show ensemble, entre amis, de chanter du jazz avec Joël and the Outsiders, c'est comme un des meilleurs bands au Québec, à Québec. Ils sont accompagnés de stars, tu sais. C'est des super musiciens. Puis, c'est pour une chorale d'enfants. Alors, Michel Hainaut, qui est le professeur de ces enfants-là, leur offre cette opportunité-là et on est très heureux de ça, pour vrai. Là, à 11h le dimanche matin, venez entendre ces enfants-là qui sont merveilleux.
0: Il y en a des choses à 11h, ça c'est bien. Hein? Ça commence bien. Les familles sont bienvenues, les amis.
1: Vraiment, oui.
0: Et ça, c'est génial. Bon, là, tu vois, j'ai retrouvé pendant qu'on se parlait une autre chose de Émile Londonien qui s'appelle As One, que tu avais choisi, qui pulse assez bien, n'est-ce pas? Donc, je me suis dit, allez, on va l'entendre, on va l'écouter. Voilà.
1: Super.
0: Et ça, c'est chouette. Donc, toute l'aventure du festival jazz en juin, c'est quand même merveilleux, non? Tu dis, ça fait 8 ans, c'est la 8e édition ou la 9e déjà?
1: 8e édition.
0: Ouais,
1: non,
0: c'est
1: 8e.
0: Ça.
1: 8e, ouais.
0: C'est ça. Bon, et donc, qu'est-ce que tu... Bon, c'est une affaire...
1: Ce que j'aimerais dire, c'est qu'on n'a pas parlé beaucoup de Saint-Sauveur, en fait, du Parc du Rocher, et aussi du Tardif, Faubourg Saint-Jean. Ouais. Alors, c'est le samedi, on est présent aussi avec des artistes québécois qui ont des super bands comme Mika, Maman, le Québec Jazz Big Band.
0: Ouais.
1: Et en fait, Andy Rubal, quelqu'un qu'il manquerait en fait le dimanche parce qu'il est parti le dimanche, il pourrait aller l'écouter au Parc du Rocher à 20h. Alors, il va avoir deux endroits pour aller écouter Andy. Puis au Parvis, Faubourg Saint-Jean, en fait, on a Courtepointe, DGC, Arcade Jukebox, puis Nitsuma Orchestra, qui est un gros band. Et c'est le fun parce que c'est des super artistes qui, je pense qu'au début du festival, étaient dans les étudiants de l'université. Puis maintenant, ben, je parle pour quelques-uns, là, et y en a dans ça qui sont rendus professionnels et qui se démarquent. Alors, on est très heureux de pouvoir donner en fait des scènes à ces artistes-là. Puis je dois dire aussi que c'est un déchirement parce qu'il y avait d'autres artistes que j'aurais voulu qu'on puisse programmer. Puis soit parce que ça fonctionnait pas, parce que c'était les horaires qui fonctionnaient pas, mais soit qu'à un moment donné aussi, il fallait se limiter. Alors, il y a d'excellents artistes qu'on n'aura pas cette année.
0: La vie est cruelle, mais qui viendront l'année prochaine, oui. Peut-être.
1: C'est ce que je souhaite.
0: Salut à eux, on est là, on les attend. Oui, j'ai trouvé la musique donc de celle que tu avais pensé faire partager aussi. Donc on revient à Jaco Pastorius. Ouais, exactement. C'est le Teen. Comment s'appelle ce morceau déjà? Donc c'est quand
1: Teen
0: il
1: Town.
0: Est. Voilà, Teen Town. Et c'était avec Weather Report, parce qu'il a donc rejoint très tôt les gens du Weather Report. Donc. Comment s'appellent ces musiciens très célèbres? Je pense qu'on a eu la chance de voir venir, entre autres. Voilà. Et puis Wayne Shorter,
1: en fait,
0: aussi, non?
1: Wayne Shorter, tout à fait, absolument. Puis tu sais, c'est un groupe mythique, mais quand Jaco est arrivé, ça a vraiment...
0: explosé.
1: oui, tout à fait. Puis, en fait, l'histoire de ça, c'est que Jaco est allé voir Joe Zawinul. Puis il lui a dit, écoute, moi, je suis le meilleur bassiste au monde.
0: Carrément. Alors, il a dit ça comme ça, ben il l'a bien fait.
1: Oui, oui, oui, il est allé le voir, puis il a dit, écoute, j'ai bien aimé ton show, j'aime ta musique. Son père, Adjaco, était batteur et chanteur, puis il dit, mon père t'adore. Moi, je t'ai vraiment aimé aussi, mais moi, je veux juste te dire que moi, je suis le meilleur bassiste au monde. Et fait que là, il lui a dit, OK, envoie-moi ton démo. Puis suite à son démo, il l'a appelé, puis c'est l'histoire est là.
0: Ah, c'est pas mal, c'est pas mal. Et ils sont restés six ans ensemble, je pense.
1: Je sais pas.
0: Je suis allée voir ça sur Wiki, je pense.
1: T'es bonne.
0: Comme c'est encore frais. Écoute, de toute façon, ce jeune Jaco Pastorius n'a vécu que 35 ans, grosso modo.
1: Il est mort à 35 ans, En fait, c'est triste parce qu'il avait des problèmes de santé mentale.
0: Et oui.
1: Il était itinérant à la fin de sa vie. Mais il continuait de quand même. C'est un musicien exceptionnel. Il pouvait jouer. Il a commencé, il était batteur. À cause d'un problème de poignet, il a dû arrêter la batterie. Mais ça a l'air qu'il pouvait jouer n'importe quel instrument. Dans les entrevues, il y a des musiciens qui disaient qu'en 4 jours, il avait appris le saxophone, puis il pouvait aller faire une gig. Et puis, c'est ça. En fait, il est décédé après un concert de Santana. Il s'est fait mettre dehors de la salle parce que je pense qu'il voulait monter sur la scène pour jouer. Et il est allé dans un autre bar, il est allé dans une discothèque, puis ils lui ont refusé de rentrer.
0: Il y a eu une bataille.
1: Il y a eu une bataille avec le doorman qui qui était expert en arts martiaux, puis il l'a tué. En fait,
0: c'est
1: il l'a pas tué sur le coup, mais il était dans le coma,
0: ouais.
1: Puis il est mort après. Ouais. Ouais, c'est vraiment triste.
0: Ouais, vraiment. Ouais. Ben là, on entend justement le batteur qui joue avec Jaco. Et Jaco est à la guitare.
1: À la basse.
0: À la basse, pardon. Et donc, j'ai retrouvé les deux autres morceaux. Alors, écoute, je vais aller nous faire écouter Saad, dont tu parlais tout à l'heure, que tu as hâte de découvrir en live. Donc, on va voir si ça marche, mon installation. Voilà.
1: Bien sûr.
0: Alors... En principe, c'est parti. Bon, tu reconnais quelque chose, tout va bien. Chers auditeurs, chers auditeurs, c'est Saad dont parlait Patricia tout à l'heure et qui vient d'Afrique. Donc, de quel endroit des gens en Afrique?
1: Je ne sais pas de quel endroit.
0: Bon, on ira enquêter.
1: Oui.
0: Donc, ça veut dire que le festival fait le tour du monde une fois de plus. Qu'est-ce que tu en penses?
1: T'as vraiment raison, effectivement. C'est la façon de faire le tour du monde en restant à Québec.
0: Et tout en passant et en entendant aussi Québec, le pouls de Québec est là aussi. Ça, c'est génial.
1: Vraiment, puis tu sais, j'aimerais nommer aussi des artistes comme Aingo, Nirina.
0: Oui, voilà, oui.
1: Qui est fantastique. Sarah Leroux, Anya Lemoine, Kumquat, Kiki Lombo, Abaco. La coupe à bang.
0: D'ailleurs, la coupe à bang, il y a un musicien multi-instrumentiste qui est aussi avec Bosco Baker. Hein.
1: Birdie,
0: salut à lui.
1: c'est des excellents musiciens. Flavie Dufour, je ne sais pas si je l'ai dit.
0: Salut à elle aussi, oui.
1: Antoine Lemieux-Rinfray qui va aller faire du piano au Pizza 900. Olivier Madarmiette aussi, au Tapas de Liège.
0: Oui.
1: Je pense que là, on a... Paris d'Olia aussi, qui ne sont pas des artistes musiciens, mais c'est magnifique. C'est la première année qu'on aura ça. Donc, à Magloire, c'est...

0: nommé El Fuego aussi de Jérémy Carrier, le Jérémy oui. Carrier Quartet aussi, Balboa Swing. Écoute, on Pascal Larose et l'Orchestre Savoureux, il y a trop de choses.
1: Ah, écoute, c'est merveilleux. Et donc, c'est encore une belle aventure qui nous attend. Là, ça va. Il faut l'attraper. C'est juste le lendemain de la Saint-Jean officielle, là, du 25 au 29. Je crois que ça commence d'ailleurs plus ou moins dans les mêmes eaux que le Festival de Jazz de Montréal.
0: Oui, tout à fait. On est dans la même première semaine.
1: On est en phase.
0: Le festival, en fait, on est dans Jazz Canada. Donc, mm-hmm. c'est pour ça qu'on a choisi ces dates-là pour être dans le réseau des festivals de jazz au Canada qui sont en même temps, donc qui peuvent accueillir des artistes internationaux aussi, puis faire un circuit. Donc, ça, c'était important pour nous. Alors, c'est pour ça. J'ai oublié aussi de parler de Don Tyler Watson.
1: Ah, oui, si on l'a un petit peu nommé, mais vas-y, ouais, vas-y. Qui, quoi?
0: Oui, ben, en fait, qui fait son nouveau projet jazz qui est plus associé au blues.
1: Oui.
0: Donc, pour ceux dont le Big Band et Jack Pastorius leur tenterait moins parce qu'ils sont plus jazz vocal,
1: ils peuvent aller là.
0: Écoutez, ben oui, tout à fait.
1: C'est au Grand Théâtre, je crois.
0: Oui, tout à fait. C'est un avis qui est vraiment une belle salle.
1: Alors, tu vois, pendant que je te parlais, j'ai trouvé encore un autre morceau que je voulais partager. Voilà.
0: Ouais.
1: Ça, c'est le grand spectacle de clôture, hein, pour dire au revoir sur ma guerre, c'est ça? Ou ma gloire?
0: Tout à fait.
1: Ça dépend comment on dit ça. Et donc, voilà. Donc, on les entend en passant ces quelques moments. Alors, pendant les quelques minutes qui nous restent, qu'est-ce qu'on pourrait se raconter qu'on a oublié de se dire pour célébrer ce beau 8e festival Jazz en juin? J'ai oublié de dire, entre autres, que Papa Groove, il y a aussi Jacques Basseguin dedans.
0: Non, je me trompe? Pas dans cette version.
1: D'accord.
0: Non, en fait, je pense pas, mais à moins qu'il nous fasse la surprise, mais je pense pas. Il a collaboré probablement au fil des années, mais non, pas dans ce show-là. Pas dans cette version-là. Mais ce qu'on pourrait dire, là, moi, ce que j'aimerais, là, c'est que c'est faut être fier de notre festival, de nos musiciens à Québec. Puis un bon moyen de le montrer, c'est de venir. Puis on a des billets inclusifs, on a des tarifs inclusifs, payez ce que vous pouvez.
1: Ça, c'est
0: je
1: bien.
0: Je pense que les moyens, s'il y en a qui disent, ben moi, j'ai pas les moyens, c'est pas une raison. Parce que autant l'extérieur est gratuit.
1: Oui.
0: Et puis, il y a des spectacles intérieurs avec payez ce que vous pouvez. Ben, je pense qu'il n'y a pas de raison là, pour s'en priver. Parce que ça fait, comme je vous dis, tu sais, le jazz. Il y en a pour tout le monde. Ça fait voyager, ça sort de la routine, ça fait du bien. C'est ça que j'aurais envie de vous dire. Puis trouvez votre
1: jazz. C'était un peu le logo de cette année. Hein? Trouvez votre jazz. Quel jazz vous ressemble? Quel est votre jazz?
0: Oui, parce qu'il y en a pour tout le monde. Alors, je suis convaincue que chacun peut trouver son jazz et puis avoir vraiment un 4 jours complètement jazz à sa façon.
1: Bon, ben formidable. Et alors, il y a toute une c'est vaste, hein, entre la personne qui a gagné les 2 Grammy Awards de Taylor Hexte, piano solo, et puis tous nos copains, je le renomme comme ça pour le plaisir, pour les Grammy, allez. Et donc, tous les sous, ceux qu'on vient de nommer, eh ben, il y a de grandes aventures qui nous attendent. Patricia, merci beaucoup d'avoir partagé ces moments avec nous. Et parce que je sais que, à mon avis, il y a une fête des pères dans ta famille ce soir ou quelque chose du genre, ou plusieurs.
0: Oui, et puis... ce soir et demain. Donc, tout à fait, on est en festivité, mais on prend le temps quand même parce que c'est important.
1: En jazz, c'est pas mal de la faire en jazz.
0: Tout à fait. Puis merci de nous donner ce temps d'antenne-là. C'est important que les gens sachent qu'il y a un festival de jazz à Québec.
1: Que c'est ouvert à tous et qu'il y a des billets et même des gratuités, mais aussi des prix inclusifs. Ça, c'est important. Ouais.
0: Oui, puis partager. Puis une autre façon aussi de nous aider, c'est partager. Donc, allez sur notre site, sur notre page Facebook. Dites ce que vous aimez, ce que vous avez envie de voir. Et puis, invitez d'autres gens à venir vous rejoindre. Si vous avez des enfants, vous voulez les initier au jazz, ben, venez à la petite école du jazz. Venez leur au spectacle gratuit, soit au parc du Rocher,
1: Sur Maguire
0: aussi, près de la bibliothèque sur Maguire, ou sur le parvis dans Saint-Jean-Baptiste. c'est là pour vous.
1: Bon, le site, c'est Jazz en juin, hein, je pense. Point

0: Québec Jazz en juin, tout à fait.
1: Ah oui, il faut mettre Québec avant.
0: Québec.com. Festival Québec Jazz en juin.com.
1: OK. Ouais. OK. Et bon, ben voilà. Et alors, et on se revoit bientôt, Patricia, si tu veux bien. Après, ben déjà pour le prochain festival de jazz, mais là, on a déjà celui à vivre, mais aussi pour ce que tu es en train de créer à l'Université Laval, tu nous raconteras.
0: Avec plaisir.
1: Nous avons hâte de découvrir.
0: Alors, ça sera un plaisir. Mais encore. Là, vraiment, j'avais pas envie de parler de ça parce qu'on a vraiment trop envie de dire ce qui
1: mais
0: se passe
1: normal,
0: pour les prochaines journées avec le festival.
1: Écoute.
0: Je veux juste vous dire, Alain Caron, une fleur de venir faire le show de Jaco. Parce que Alain a jamais voulu jouer du Jaco Pastorius parce qu'il a toujours voulu s'en détacher. Puis ça, c'est vraiment une fleur qui nous fait de venir faire cet hommage-là avec nous. Alors, je le remercie infiniment. Puis je veux juste dire aussi que les quatre bassistes qui vont être là vont faire Jaco à leur façon. Il n'y a personne qui a envie d'imiter Jaco. Il y a un Jaco Pastorius. Ce qu'il a fait, c'est merveilleux. Puis les quatre bassistes qu'on a, ont leur carrière, ont leur propre identité. Puis ils s'en viennent faire un hommage à Jaco, mais avec leur propre identité. Puis c'est ça que vous allez venir découvrir.
1: Okay.
0: Avec des musiciens vraiment talentueux. Puis ça va être la fête. Puis ce show-là, il sera nulle part ailleurs. Fait qu'il faut l'attraper ce soir-là, sinon ça n'existera pas.
1: Quatre bassistes, chacun à leur manière. Chacun à sa manière. Ouais, ça c'est merveilleux. Alors, ben voilà, c'est un rendez-vous. C'est jeudi, ça commence jeudi. Ça commence jeudi.
0: Oui.
1: Et Jaco, ben c'est vendredi, non? Attends que je dis pas de bêtises là.
0: Non,
1: c'est,
0: non, non, Jaco, c'est jeudi,
1: jeudi. Hein, ça ouvre avec Jaco. Bon, alors c'est le premier jour, c'est Jaco.
0: Donc,
1: ben merci Patricia, c'est un rendez-vous tout le monde. Au plaisir de se rencontrer là-bas, de se croiser partout et d'être heureux dans le jazz et à Québec avec tous ces gens du monde.
0: Au plaisir de partager la musique ensemble puis la festivité parce que le jazz c'est festif.
1: Oui, complètement. C'est de belles rencontres et du partage. Alors à très bientôt, chère Patricia. On se retrouve bientôt au festival.
0: À très bientôt, merci.
1: Bye bye.
0: Merci à vous.

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6: Bien bonsoir, comment allez-vous? Danick Plouf qui vous accompagne dans cette nouvelle édition de l'entrepôt du rock. Thématique cinéma au courant de l'émission, donc préparez votre popcorn. Aussi, malheureusement, souligné le décès d'un artiste très influent dans le monde du rock alternatif. J'en parle au courant de l'émission. Mais tout de suite, on a notre bloc de nouveautés, comme à chaque semaine. De leur 8e album en carrière, nouvel extrait pour Shine Down, ça s'appelle Young Again. Si vous mettez du Tame Impala, du Daft Punk dans un blender, vous mettez ça à purée, vous allez dire « Purée que c'est bon ce nouvel extrait-là de Almost Monday ». Ils vont sortir un deuxième album très très prochainement, des sonorités un peu plus disco pour cette nouveauté-là. Même le band le dit, c'est la toune de l'été, nouveauté de Almost Monday, No More Regret. Mais on débute en force avec une chanson qui parle de son ex, chanson de Julia Wolfe, fille originaire de Queens dans le coin de New York. La chanson était tellement rough le premier jet qu'elle a dû faire valider la chanson par sa sœur et sa meilleure amie. Disons que sa passion pour les films d'horreur de type slasher a un brin contribué à cette chanson-là. La dernière de Julia Wolfe, ça s'appelle In My Room dans l'entrepôt. Bon show!
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2: Le week-end passé, on a eu droit à une nouvelle très très tragique du côté de Rio de Janeiro. On a appris le décès de Oliver Tree, figure emblématique d'Internet, mais aussi du rock alternatif. Il a causé des gros hits et surtout... Vous connaissez la chanson Jerk en version accélérée qui s'appelle Miss You, vous l'avez entendu sur TikTok sûr et certain. Oliver Tree qui cette année avait annoncé qu'il voulait faire une tournée mondiale, et quand on dit tournée mondiale pour Oliver Tree, il devait jouer sur les 7 continents, plus de 70 shows. Malheureusement, ça s'est coupé assez court. C'est une collision de l'hélicoptère qui a causé la mort de Tree, mais aussi 6 personnes au total. Les images sont assez glaciales, ce qu'on a vu sur Internet. Donc, on dédie ce bloc musical pour Oliver Tree. Boy With You, que vous le connaissez pour ses chansons au ukulélé avec son masque aussi. Il avait percé dans le monde de la musique et son premier extrait, Toxic, qu'il a fait connaître sur les réseaux sociaux. Deuxième chanson qu'il avait sortie, surtout pour les radios Sick of You, collaboration avec Oliver Tree, on se lève dans les prochaines minutes. La chanson qu'a mis Oliver Tree sur la map, sur les réseaux sociaux, Life Goes On, dans les prochaines minutes. Mais ça, c'est ma préférée. On débute en force, Oliver Tree, Earth, dans l'entrepôt du rock.

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2: Histoire de jouer 5 sort ce week-end, donc plusieurs familles vont aller au VU en fin de semaine, donc surprenez-vous pas s'il y a plusieurs familles, si vous allez voir votre film d'horreur préféré et il y a des enfants, ben oui, ils viennent voir Histoire de jouer, c'est ce week-end que ça sort. Et la nouvelle derrière Histoire de jouer, c'est le fait que Taylor Swift a réussi à sortir une chanson en lien avec le dernier Histoire de jouer. Comment elle a réussi à être sur la bande sonore? C'est simple, elle adore Jessie, elle a trouvé le meilleur d'être sa bande sonore, et voilà, le reste c'est de l'histoire ancienne. Ce qui m'a un peu inspiré les deux prochains blocs musicaux, littéralement des chansons inspirées de films ou qui ont fait partie d'un film. Quand la situation devient vraiment badass, quand les gentils sont prêts à tout pour se battre, vous le savez, vous l'entendez dans votre tête, cette chanson-là, le fameux clic-clic-boom de Salvia. On se lève dans les prochaines minutes. Cette chanson-là, on a toute l'impression que ça l'a joué dans des films d'ado. On a toute l'impression, début 2000, fin 90, début 2000, cette chanson-là a joué dans plein de films. Alors que pendant que j'ai fait ma recherche, c'était juste dans nos têtes. Elle ne fait partie d'aucun film. Souvent, par exemple, dans des séries télé, j'aimerais ça un jour qu'elle soit plus dans des films. On s'offre Smashing Pumpkin Today, mais là, je vous amène à Fight Club. Film marquant des années 90. À la fin du film, quand le narrateur et Marla se tiennent la main et regardent le monde exploser. La scène est magique. La chanson donne des frissons et résume tellement bien le film. Pixies, Where is my mind dans l'entrepôt.

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1: Merci d'avoir été là, l'entrepôt du rock. On poursuit notre thématique au vu. Oui, oui, on reste dans le monde du cinéma, dans l'entrepôt du rock. Groupe qui est formé de deux acteurs qui, une séparation de Jack Black, a mené à beaucoup, beaucoup d'écoute de One, de Metallica. Chanson qu'ils considèrent étant la meilleure au monde. Et pourtant, eux-mêmes, ils ont créé la meilleure chanson au monde. Surprenamment que ça soit le... Surprenamment, ça ne fait pas partie de la bande sonore de leur film Le Pic de la Destinée, mais ça provient plutôt de leur premier album et surtout première série télé Tenacious D Tribute d'année prochaine. Je vous ai parlé de Dio, de Ronnie James Dio. Lui, il fait partie de la trame sonore de Thor. On s'offre Rainbow in the Dark dans les prochaines minutes. Et là, ça provient de la trame sonore de la main meurtrière de 1999, une comédie horreur qui... Je n'avais jamais entendu parler, mais il y a Seth Green à l'intérieur, donc déjà en partant, ça doit être une très très bonne comédie. Vous avez vu le film? Dites-moi si c'était bon, s'il vous plaît. Peut-être que ça va être mon film d'horreur pour la prochaine Halloween que je vais écouter en rafale. Zebra Head, Mind Trip, on se lève dans les prochaines minutes. Mon nom est Alain Plouffe, merci d'avoir été là. On se donne rendez-vous même heure, même poste la semaine prochaine, si ce temps-là. Portez-vous bien, et vu que c'est l'été, très très important, faut rester hydraté. Bye bye!
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